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avait Colette Thomas. Là, ça, Colette Thomas, c'était une petite merveille. Elle avait une petite jupe plissée, écossaise, un chandail blanc. Elle était blonde. Et elle avait l'air vraiment d'une petite jeune fille. Quoique on pouvait lire dans son regard toutes les notions. Mais quand elle lisait Artaud, là, ça c'était sublime.

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chose t'ennuie au bout de 2 minutes, essayez 4. Si l'ennui persiste, essayez 8, 16, 32 et ainsi de suite. On finit par découvrir.

festival River Run à Albi. En ce début d'automne qui n'arrive pas,

0: fin de Novellum, festival de musique nouvelle à Toulouse. Il n'y a plus de festival de musique expérimentale à Toulouse, bien sûr. Nouvelle ou plutôt d'expérience musicale, comme l'a défini le festival Riverrun, qui, dans une influence très macronienne, a opté pour un titre anglais pour signifier cours d'eau. J'ai un peu naïvement pensé pendant un moment que Riverrun pouvait être un affluent du Tarn, mais bon, ça ne marche pas. Donc, pour le week-end prochain, et peut-être pour des week-ends à venir, dans les années 2027-2028, voire plus loin, Chouz Albi. Si ça tenait qu'au titre, je l'aurais déjà oublié ce festival, parce que bon, ça m'ennuie toujours, ces anglicismes. Surtout qu'on pourrait mettre, je ne sais pas, par exemple, cours d'eau en occitan, ce dont je n'ai aucune idée. Mais je vous signale quand même que j'ai vu un truc pendant le festival Groland absolument admirable, c'est Terminator, le jugement dernier, en version occitane. Un grand moment de cinéma. C'est déjà un bon film, Terminator. Et là, quand on entend Terminator s'appeler Terminatou, ça change pas mal de choses. Donc, si ça ne tenait qu'à moi, je l'aurais déjà oublié le festival. Sauf que c'est un festival unique dans sa programmation. À cause de son nom, hein. Sauf que c'est un festival unique dans sa programmation et sa gratuité. Le seul moyen, à mon sens, de faire culture. Décliner le programme serait fastidieux. Je commence à me faire vieux pour faire catalogue. Alors, quand j'étais jeune, je ne le faisais pas plus. Mais j'avais pas d'excuses. Tandis que là, j'en ai une qui est canon. Et puis, on ne peut rien y faire. Ça continue encore et encore. C'est que le début, d'accord. Alors, mais vous pouvez toujours trouver ce programme un peu partout à Toulouse, c'est-à-dire à deux ou trois endroits. Je préciserai par exemple la bibliothèque du Périgord, où vous pourrez en profiter en même temps pour déambuler devant l'installation historique, émouvante et enthousiasmante de Serge Peille.
1: La poésie n'est pas une solution. Aucune solution n'est une poésie. Une pierre n'est pas un phénomène optique. Aucun phénomène optique n'est une pierre. Une chaise n'est pas un homme assis. Aucun homme assis n'est une chaise. Ce cerisier n'est pas un arbre. Aucun arbre n'est un cerisier. La neige n'est pas une lumière. Aucune est une neige. La poésie n'est pas une solution. Aucune solution n'est une poésie.
0: Vous engage à voir la petite vidéo dans la salle à gauche, dépasser l'entrée. Donc vous pouvez trouver le programme là. Autre endroit où trouver le programme du festival Riverrun. Non, Riverrun. Le centre culturel Bellegarde. Lieu de l'euphorie culturelle socialiste avant qu'elle ne retombe dans ses vieux travers de composer avec le centre et l'extrême centre. Le centre culturel Bellegarde, où s'expose une déclinaison du festival Riverrun, Riverrun, Ritournelle de Cécile Babiole. Ritournelle, un indispensable et incontournable détour. N'hésitez pas, si vous n'entendez rien de ces installations, à demander à l'accueil, à ce que les installations soient activées. Elles font du bruit, elles font toutes du bruit.
2: On a au moins produit un concept philosophique très important, celui de Ritournelle.
3: Et la ritournelle,
2: c'est pour moi, c'est

0: fais de la philosophie. Je chante. Je fais de la philosophie. Qu'est-ce qui fait qu'il y a une communauté entre une chanson populaire et un chef-d'œuvre musical? Une chanson populaire. Claude François, parce que j'ai cru y voir, à tout avoir raison, là, je sais pas, j'ai cru voir que Claude François apportait aussi quelque chose de nouveau. Claude François, moi, j'ai été sensible, d'abord, il cherchait quelque chose. Il cherchait un type de spectacle nouveau, un spectacle chanson. Il invente cette espèce de chanson dansée, ce qui implique évidemment le playback. Tant pis, mais enfin, ou tant mieux, ça lui permet de faire des recherches sonores aussi. Et jusqu'au bout, hein, il n'était pas content au moins d'une chose, parce que ses textes, c'était d'une bêtise, et ça compte quand même dans la chanson. Les textes étaient faibles. Il n'a pas cessé d'essayer d'arranger ses textes et d'arriver à des qualités de texte plus grandes, comme Alexandrie et Alexandra, qui est une bonne chanson.
1: Donc, revenons à River Run. Ah, que je prononçais, allez savoir pourquoi River Run ou River Round. Et que mon mot à ce niveau d'anglais m'oblige à prononcer River Run. Autre caractéristique de ce festival, c'est qu'il s'articule autour du GMEA, groupe de musique électroacoustique d'Albi, qui est un centre de création musicale des plus actifs de France. Il y en a 6 en France, dont 2 à Paris. Pour en dire l'importance et leur caractère nécessaire et indispensable. River Run, 10e édition, le nouveau et l'ancien. La programmation de cette 10e édition convoque le nouveau et l'ancien. Fil rouge du week-end à l'Albigeois. Le collectif La Novia fera dialoguer et répertoire traditionnel et musique expérimentale. On pourra aussi écouter 3 créations pour l'ensemble Didalus, un quatuor punk, jazz, noise, hip-hop, techno, de l'orgue joué comme du synthétiseur, et fêter le 100e anniversaire de Morton Feldman. De se délecter d'une création pour clavecin microtonal et d'une relecture des cantiques du 13e siècle, et on aura tout sur Moondog, le viking de la 5e avenue. En conclusion du projet européen Techné, une série d'installations sonores sera présentée en amont et pendant le festival. Et pour cette édition anniversaire, on profitera pour célébrer le travail de Vincent Menu, qui présente une installation au frigo d'Albi, face A, B, C et D, face E. Quelque chose autour des vinyles qui tournent. Et leur effet hypnotique. Quand je dis qu'il n'y a pas de programmation de musique expérimentale à Toulouse, j'exagère un peu. Enfin, j'exagère un peu. Disons que Audi Sud a laissé tomber, je pense qu'on n'en aura plus. Il reste le Vendée Cygne qui fait un travail admirable autour de l'électroacoustique et puis autour de toutes ces musiques un peu différentes. Et puis, il y a de temps en temps le Théâtre Garonne qui fait acte de programmation. Je n'ai pas regardé le programme, mais je n'ai pas eu l'impression que cette année il y en avait. Mais bon, on a changé de direction. Alors, j'ai rien à dire contre le nouveau directeur, mais bon, il faudrait penser quand même aussi aux musiques contemporaines. Il n'y a pas que la danse, il n'y a pas que le théâtre. Mais je crois. Mais j'en suis pas sûr. Il y a aussi les livres, quand même. Puis il y a la radio. Bon, enfin, plus personne n'écoute la radio. Donc, bon, tout ce que je peux dire, c'est comme pisser dans un violon. Façon expérimentale de faire de la musique. Je suis pas mauvais là-dedans. Antonio Pateras au piano, qui jouera d'ailleurs samedi 10 octobre à l'auditorium du GMEA à partir de 14h30. Il est prudent de

0: présentation au cours du jeudi 5 octobre au 11 octobre. Ne connaissant personne à Albi susceptible de me loger, et peut-être sans envie véritable de chercher, je ne parlerai que du week-end. Ça peut se faire en train, je crois que c'est à peu près 4 ou 5 euros par voyage. Et ou alors, et ben, on peut prendre la voiture, comme d'habitude, si vous êtes 3, la voiture ça passe pour pas trop cher. Et n'oubliez pas que les concerts sont gratuits, donc bon, on peut faire un petit effort sur l'essence. Attends, alors je vais préciser de ce qu'il ne faut pas manquer, au risque de ne pas voir ça pendant longtemps, avant longtemps. En tout cas, avant l'année prochaine pour Albi, et jamais en ce qui concerne Toulouse. Alors il y a un concert à Toulouse dans le cadre plutôt engageant, l'église du Jésus, enfin bon, construite au 19e siècle pour les jésuites, et qui sert occasionnellement pour des concerts ou événements. Alors parenthèse, ce n'est pas le cas de ce festival, mais vous verrez à Toulouse et ailleurs des événements un peu particuliers, surprenants, pas toujours intéressants, dans des lieux prestigieux. C'est simplement que depuis quelque temps, insidieusement, ces lieux d'événements sont cédés à des entreprises d'événementiel. C'est pour ça qu'on retrouve un peu les mêmes spectacles dans plein de villes. On pile le lieu qui est assez prestigieux, en tout cas qui avait une certaine aura, et puis les autres y mettent leurs pattes. Bon, enfin, en général, des trucs assez populaires, pour pas dire populistes, puisque je ne sais pas si on peut dire qu'un événement est populiste, mais enfin, quand on commence à voir Dali avec son tigre qui se balade dans la toile, je ne sais pas trop si c'est vraiment populaire. Alors, parenthèse, ces lieux d'événements sont cédés à des entreprises d'événementiel. C'est ainsi que, par exemple, pour la journée du patrimoine de 2025, celle-là, je n'y suis même pas allé, c'est pas la peine, le musée Saint-Raymond, musée de l'archéologie, particulièrement intéressant, était investi de manière étrangement pertinente par le thème Harry Potter. Alors, soyons vigilants à ça, et vous verrez que le muséum et autres lieux de Toulouse n'échappent pas à cette nouvelle règle où l'utilisation de l'informatique et de l'IA est massive. Voir l'expo d'Ali il y a 3 ans dans la base sous-marine de Bordeaux. Bon, en fait, Dali en tant qu'artiste méritait bien qu'on le pervertisse à ce point. Alors la culture se doit d'être spectaculaire
1: et de rapporter de l'argent.
0: Enfin, ça c'est ce que pensent les organisateurs de ce tel événement. La culture se doit d'être spectaculaire et à l'imagerie aliénante.
1: Il serait bon tout de même de résister un tout petit peu à ce que tout acte culturel ressemble puis fou virtuel.
0: Fin de la parenthèse. Il y a donc un concert à Toulouse de Cara Lys Coverdale qui participe donc à River Run. Alors, c'est une musicienne que l'on nomme aussi KF, non, oui, KF, K, pas KF, non, KLC, musicienne et compositrice canadienne. Alors, pour faire court, elle est mystique. Bon, c'est pas grave,
1: c'est pas contagieux, mais ça se soigne quand même assez difficilement.
0: Elle est organiste dans une église luthérienne au Québec. Et elle a été félicitée par Arvo Pärt. Bon, ça c'est pour le mysticisme. Voilà pour le costard. Après, je suis un nostalgique des prestations acidulées. Alors acidulées, ça a à voir avec le produit qui accompagnait ses écoutes, d'un Klaus Schulze, Tangerine Dream, David Van Hauss et autres Ashra Tumble, qui m'ont introduit vers les musiques répétitives américaines, les Lamont Young, Terry Riley, Phil Glass et autres Eastman ou Cage. Donc, j'ai choisi ce que je considère comme son meilleur album, AKLC, A480. Malgré mes petites réserves, allez-y, vous replongez dans le planant. Aujourd'hui, une panne suffira, sans doute.

y a beaucoup d'autres choses à Albi dans cette semaine de Festival River, je me concentrerai sur ceux du week-end. Albi. Albi, il y a d'abord des lieux qui sont faits pour ça. Mais souvent, on se rend compte qu'avec ces musiques expérimentales, tous les lieux amplifient l'effet de ces musiques et donc est fait pour ça. Une fois réglé le jeudi le sort de KLC à l'église de Jésus, on se retrouve à Albi. À signaler au frigo une installation de Vincent Menu, face A, B, C, D, face E, autour des vinyles et de l'effet hypnotique de leur rotation. Alors donc, un des premiers musiciens que l'on verra, je suppose qu'il est là, c'est Anthony Pateras, un musicien australien, multiforme, très prolifique. Sa première rencontre avec lui, enfin ma première rencontre avec lui, il plantait avec beaucoup d'applications des clous avec un marteau dans un piano droit, enthousiasmant, dans le sens premier, et qui rejoint un peu KLC, celui d'orgasme divin. Anthony Pateras, là, joue du piano solo, et donc c'est un indispensable. Toute référence à Pateras et à son œuvre sont sur la page de l'émission. Alors je ne précise pas les heures, mais il faut être à Albi pour 14 heures, et après ça suit son cours. Quelques pas de fourmis et on change de lieu. Alors, pour le samedi, je vous conseille de ne pas prendre le train parce que la soirée risque de se terminer à 23h et là, il n'y a plus de train pour rentrer. Par contre, le dimanche, vous pouvez faire l'aller-retour en train sans problème, à condition que la SNCF et son travailleur en route fonctionnent, ce qui devient de moins en moins évident. Alors, on démarre donc par Patera au piano, puis un Fort John Cage de Christine Wodraska et Mathieu Verskowski. Et il a Latinen au pinceau. Alors là, ça semble être une évocation, un morceau de Morton Feldman, donc qui sera joué par Christine Wodraska et Mathieu Verskowski. Voilà, je n'ai pas plus à vous en dire, sauf que Morton Feldman, c'est un indispensable aussi, donc à voir absolument. Et ça, c'est à l'Altanor. Et puis après, il y a Création de Clara de Assis, Anthony Pateras et Karl Nagelen. Alors, Clara de Assis fait des compositions électroacoustiques particulièrement intéressantes, assez minimalistes. Mais là, c'est une création orchestrale. Alors, je suppose peut-être qu'elle participe avec un ajout électroacoustique. Bon, je ne vous en dirai pas plus. C'est avec l'ensemble Dédalus qui est toujours assez enthousiasmant. Et on terminera la soirée avec Yann Gourdon à la vieille à la roue électronique. Ça, c'est la transe. On est pépère. Et après, on reprend la voiture et on rentre à Toulouse. Enfin, c'est pour les Toulousains, les autres. Enfin, je vous signale que Canal Sud, c'est une radio qu'on entend à Toulouse. Donc voilà. Alors effectivement, avec Internet, on l'entend dans le monde entier. Mais bon, j'y crois moyennement. Que cette émission puisse intéresser l'habitant de Saint-Pierre-et-Miquelon. L'habitant de Saint-Pierre-et-Miquelon. En quoi il aurait tort? Parce qu'il n'y a pas beaucoup de radios où on passe ce genre de musique. Alors, pour illustration de cette journée du samedi, on va écouter de Morton Feldman, Fort John Cage, donc l'œuvre qui s'appelle Fort John Cage. Alors, je vous avertis d'avance, si vous ne connaissez pas Morton Feldman, c'est quand même absolument voir, c'est une musique totalement désincarnée. J'adore ça, c'est un peu comme Morton Feldman, il m'invite à boire un goût, et voilà, on se retrouve sur cette terrasse, on dit rien. Et on regarde dans la même direction. Et le temps passe. Et pourtant, on ne perd pas son temps. C'est particulièrement intéressant. Enfin, vous allez voir ce que j'ai dans la tête, en tout cas. La version que vous entendrez à la tenor d'Albi sera par Christine Wodraska et Mathieu Verskowski au violon. Nous allons écouter un extrait de cette pièce de Morton Feldman, Fort John Cage, avec Marianne Schroeder au piano et Paul Zukowski au violon. On en écoute un extrait, bon, ça dure à peu près 40 minutes. Pas l'extrait. Ça peut paraître des moments assez figés, mais en fait, il y a toujours ces petites variations qui nous font replonger dans la musique. On continue quasiment. Un vrai voyage, la musique de Morton Feldman. Et toute cette sorte de choses qu'on ne peut pas définir, mais qui nous fait

Deuxième proposition pour cette soirée du 10 octobre, à l'Athanor, à Albi bien sûr, en deuxième partie après l'Immortal Fenman for John Cage, il y aura une création, enfin en tout cas ça s'appelle création, c'est au pluriel, Clara de Assis, Anthony Pateras et Karl Nagelen. D'ailleurs on va écouter juste un petit morceau de Karl Nagelen pour illustrer cette partie du concert et enchaîner, puisque c'est pas la peine que je revienne encore parler et puis dire à peu près rien. Donc toujours dans cette soirée, Yann Gourdon à la vieille Larroux et à l'électronique, ça déménage, c'est de la trance, c'est bien pour finir la soirée avant de reprendre la voiture. Mais dans la voiture, on peut continuer à écouter de la musique. Vers 1h du matin, vous pouvez toujours écouter Canal Sud, bien que je pense pas qu'on puisse l'avoir à la sortie d'Albi, et écouter une émission qui s'appelle Occuper la nuit et qui toutes les nuits à 1h du matin propose 1 heure de son ou de musique, enfin peu importe, en tout cas des choses qu'on n'entend pas souvent à la radio, mais même je pourrais dire qu'on n'entend jamais à la radio. Et sans avoir la grosse tête ou les chevilles qui enflent, bon, elles enflent pour d'autres raisons qui sont dues à mon âge, mais mes commentaires, allez hop. Continuum de Karl

passons allègrement ou pas à la journée du dimanche 11 octobre. Et là, vous pouvez venir en train parce que le dernier concert a lieu à 17h et il y a des trains pour rentrer à ce moment-là jusqu'à 22h, un truc comme ça. Donc, le train, le TER, travailleurs en route, à des prix raisonnables si vous êtes surtout tout seul, parce que sinon, l'essence, vous voyez, avec 5 euros, on a 2 litres d'essence, ça m'étonnerait qu'on arrive à Albi et avec 50 euros en revenir. Donc, spécial SNCF ce jour-là pour la planète. Donc le 11 octobre au frigo à 11h. 11h? À 11h. 11h. Barbara Dang au Classin sur une œuvre de Jean-Luc Guionnet, Tombée. Alors vous n'aurez pas d'extrait de cette œuvre parce que je pense que elle est créée là. Encore que je ne connaisse pas les compositions de Guionnet. Mais on va écouter du Barbara Dang pris totalement au hasard et j'espère au clavecin. Bon, il arrive souvent qu'elle soit aussi au piano. Raté, c'est au piano. 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

après-midi, après avoir pris un café et un pompette, on se retrouve au temple protestant, histoire de déjouer la visite du pape, pour, à 14h30, Song of Erosion, Clara Lévy, violon, Victor Gaia, igual, alto, Clara de Assis, synthétiseur modulaire et électronique, on en a déjà parlé plusieurs fois. Je n'ai pas d'extrait pour ce morceau, mais on va terminer en tout cas par la fin de toute façon de ce festival. C'est le dimanche 11 octobre, toujours au temple protestant, à 17h, Sand. Perrine Bourrel, violon, banjo, 5 cordes et chant. Basile Brémaud, violon, chant. Quand la pluie, le vent, les années ont érodé une musique jusqu'à n'en plus laisser que des grains, des sédiments, quel genre d'architecture sonore bâtit-on avec ce sable-là? Est-ce qu'on construit des châteaux éphémères, massifs mais fragiles, ou bien des dentelles, des toiles d'araignée qui laissent passer plus de lumière que ce qu'elles contiennent de matière? Ou bien, on peut encore choisir de renoncer à bâtir pour simplement jouer. Laisser ce sable s'écouler de nos doigts, encore et encore, grain à grain ou à flot épais. Perrine Bourrel, violon, banjo 5 cordes, Basile Brémaud, violon. 17h, temple protestant. À Albi, bien sûr. Et ensuite, la gare, le train, Toulouse. Sauf pour les gens qui habitent ailleurs.

Sud 92.2, un frisson dans la nuit, au cas où vous n'auriez pas bien saisi l'intention de cette émission, c'est de dire que ce festival est à voir absolument et surtout qu'il perdure.

Voici le début d'une émission qui arrive telle des taureaux dans une parade. C'est cette parade, elle prend place petit à petit. C'est celle qui vous annonce l'installation de la Foire des Ténèbres pour cette deuxième émission du mois de septembre 2026 sur Canal Sud 92.2 et en direct bien sûr sur canalsud.net. La Foire des Ténèbres est arrivée au son d'une reprise, vous l'avez entendu, vous l'avez reconnu, bien sûr la version d'origine est celle de Rage Against the Machine sur leur album Evil Empire. Et une chanson qui a été reprise ici par Denzel Curry en 2019. Denzel Curry qui est un rappeur américain. Une reprise qui fait beaucoup parler en ce moment et qui ressort un petit peu sur toutes les plateformes, sur tous les réseaux. Elle avait été enregistrée à l'époque sur une radio, Triple G Radio, qui est une radio australienne. Et la reprise est pour le moins réussie, pour le moins puissante. Et il s'est permis de rajouter et de personnaliser cette chanson avec un couplet consacré justement au président Donald Trump. Le président en abondance, le président est une marionnette, il faut détester ça. Et réussi un coup, je m'élève au-dessus, aussi sage, arrestation de pistolet. Fuck Donald Trump, fuck Donald Duck, quelle est la différence? Voilà une belle manière que de commencer une émission qui sera basée sur l'énergie qu'on a entendue avec Denzel Curry, mais sur l'énergie d'une musique qui est la musique heavy traditionnelle que nous avons déjà abordée dans la précédente émission, celle consacrée au Piranha Warrior Open Air qui a eu lieu le week-end dernier, le samedi dernier, et qui a eu lieu à Toreil, à côté de Perpignan, organisée par l'association justement des guerriers périnéens que l'on peut remercier et à qui on va dédier cette émission parce que c'était encore une fois une très très belle édition, une journée, 8 concerts avec des têtes d'affiche que sont Fifth Angel et Magnum, très complémentaires, la voix progressive, la voix power metal, une ambiance toujours extraordinaire, très bon enfant, plus de 1000 personnes, on était près de 1100 présents sur site, avec une population espagnole toujours très présente à la frontière, un festival de rêve à taille humaine, avec une vraie direction musicale, et des bénévoles souriants d'un bout à l'autre, on est très bien accueillis. On écoute de la très bonne musique dans de très bonnes conditions et c'était l'occasion de revenir sur cette édition à travers une interview que j'ai pu réaliser, celle du fondateur du label Cruz del Sur, dont on parle beaucoup dans cette émission. Il est toujours dans mes tops annuels, Cruz del Sur Music, qui est un label italien, même si ça sonne très espagnol, qui est un label italien et il y a eu plusieurs émissions consacrées à des labels et cette fois-ci j'avais eu envie de justement d'échanger avec lui et d'avoir sa vision sur ce label, de connaître un petit peu son histoire. Donc il va nous en parler au début. C'est un label qui a été fondé en 2003 déjà, 23 ans d'existence de ce label, et qui va nous dire un petit peu comment la ligne directrice s'est faite. Voilà, on va évoquer tout ça à travers différentes questions. Ce que je vous propose, c'est de commencer d'ores et déjà avec un des groupes phares historiques de ce label, qui est le groupe Slugfeg, groupe américain de Californie, qui fait dans un heavy assez épique, en tout cas un heavy qui était un heavy traditionnel, avec des petites touches à la Thin Lizzy, ces petites touches, on va dire, celtiques épiques qui ressortent, et notamment dans les cavalcades de guitare. Et avec un chant si particulier, légèrement éraillé, qui est absolument incroyable. Et ils ont sorti leur premier album Atavisme en 2004. Et on va s'entendre sur Atavisme 2, qui va vous permettre de vous rendre compte déjà un petit peu la ligne directrice de ce label Cruz del Sur, à qui nous consacrons cette émission ce soir.

0: Et c'était tout simplement Slugfeg avec son premier album Atavisme, et c'était le titre de clôture, Atavisme 2, pour dire qu'il y a un Atavisme 1, et ça je vous recommande de l'écouter. On va avant de passer le prochain groupe, justement pour avoir l'occasion de passer des extraits de l'interview que j'ai réalisée avec Enrico, le fondateur de Cruz del Sur Music, qui était présent au Pyrénéen le week-end dernier, Pyrénéen Warrior Open Air. Et je lui ai posé la question. Bon, le label a été fondé en 2003. C'était pas sa première expérience de label. Il avait fondé un. Voilà, il avait sorti déjà des disques très très jeunes dans les années. Début des années 90 en Italie. Il était parti ensuite en Argentine. Avait fondé un label qui est devenu énorme. Alors il le dit quand il a quitté le label. Et ensuite il est revenu avec cette idée d'avoir ce petit label, parce qu'il savait pas quoi faire. Il savait pas faire grand chose d'autre, et de promouvoir la musique qu'il adorait, la musique qu'il avait écoutée au début des années 80. Voilà ce qui lui a donné l'idée de Cruz del Sur. Voilà ce que vous allez entendre un petit peu sur les origines du label.
1: I started listening to heavy metal in the 80s, and in a moment it was my wish to release bands that I liked. So, like you know, I did some smaller label before Cruz del Sur. We did something in the early 90s. Then I moved to Argentina and started a label called Icarus Music, which is very big now, when I left. And when I came back to Italy, I wanted to continue working with heavy metal because it's my passion. It was, honestly, I also didn't know what to do, what else to do. And I had all the contacts. So Cruz del Sur somehow is the sum of all the years of my experience listening to heavy metal. And it started in a way, then changed a bit, because I realized that you have to do things with passion. So in a moment I stopped searching for a certain kind of band, but I decided to work only with the bands I really like and love. And not necessarily they had to be 100% heavy metal. So that's it. There's also this sister label called Gates of Hell. And Gates of Hell actually is more dedicated to old-fashioned and classic heavy metal. And Gates of Hell is the label where we have released most of our French band, for example. Yes.
0: Et voilà, ce qu'il termine par dire, c'est que en effet il y a Cruz del Sur, et que Cruz del Sur a évolué aussi assez rapidement pour proposer d'autres styles de musique que du heavy traditionnel, et donc il a fondé plus récemment Gates of Hell Records, qui est là sur, on va dire, sur une ligne très traditionnelle de heavy metal des années 80, et notamment pour sortir les groupes français qui sont dédiés à cette cause de faire revivre ce métal du début des années 80 à la sortilège en France. Et voilà un petit peu dans quoi il s'est lancé. C'était on peut avoir un label et avoir une, on va dire, une branche de ce label, un label dédié, Gates of Hell Records, qui permet de faire ça, qui est d'ailleurs très tourné vers la scène allemande aussi, hein, et vers le marché allemand. Pour dire qu'il n'a pas sorti que du heavy traditionnel, dès 2004, il a sorti le quatrième album de Why Even Wept, qui est un groupe de progressif, de doom metal progressif, voilà, qui existait entre 89 et 2017, qui est américain quand même, ce qui ne s'entend pas du tout, et qui a eu ces différents labels qui se sont cassés la figure, et ils se sont retrouvés sans label. Ils ont fait leur premier sur Ibon Records, deuxième album sur Metal Supremacy, le troisième sur Rage of Achilles Records. Et Cruz del Sur est arrivé alors un peu plus tard, en 2009, pardon. Et c'était un vrai succès que de sortir cet album. Et voilà ce qu'on va s'écouter avec un extrait donc de Vast Oceans Lacrimosae, qui s'appelle Vessel.
1: I think,
0: et qui s'appelle Vessel, et le voici.

0: Eleven Wept qui est sorti eh bien, chez Cruz del Sur Music, label italien auquel nous consacrons cette émission qui existe depuis 2003. Et comme on vient de l'entendre, qui ne fait pas que du heavy pur, hein. Là on est sur du Doom, alors du Doom je dirais même un heavy très mélodique, avec le quatrième album de Eleven Wept. Profiter de cette opportunité que le groupe eh bien, n'ait plus de label pour sortir leur quatrième album et en faire un succès, voilà, un véritable succès, à tel point que on est sur peut-être une des meilleures sorties de Cruz del Sur, en tout cas à l'époque, et ça lui donne déjà une nouvelle visibilité. Et c'est bien la question que je lui ai posée, parce que c'est ce qu'on avait fait ressortir eh bien, de l'analyse sur le label Rise Above Records, d'avoir des grosses sorties qui permettaient ensuite d'avoir une certaine liberté pour choisir des tout jeunes groupes. Alors est-ce que lui-même est sur cette voie-là? Est-ce qu'il est dans cette perspective? Est-ce que les gros financent les petits d'une certaine manière?
1: Exactly, that's the thing, and it's not business-wise, it's not a good move, because every release has to make its has to reach its goal.
0: Yes.
1: But like you say, when we do this, when we are lucky that we get these releases that sells pretty well. Atlanta and Codex did very good numbers, like did Eleven Wept. Of course, then we have the funds to try to release bands that are in their first albums or whatever.
0: Et ils ont sorti, donc on l'a dit, Eleven Wept. L'autre gros succès, eh bien, c'est Atlanta and Codex. Atlanta and Codex, qui est un groupe fondé en 2005, un groupe allemand, qui est un groupe de pur heavy épique. Certains diraient qu'il y a un côté Manowar, un peu du Bathory aussi, hein, sur les albums épiques de Bathory, et qui fait référence énormément justement à la mythologie germanique. C'est assez intéressant. Qui a sorti en 2013 un The White Goddess, qui était un carton absolu, qui a fait découvrir le groupe, mais pour Cruz del Sur, on est sur une vente de référence, et Atlanta and Codex est un très bel exemple de gros qui a permis ensuite de financer tous les petits. Voilà, Eleven Wept, Atlanta and Codex, c'est ce qu'il a cité. On va justement s'écouter un extrait de The White Goddess, qui s'appelle Sol Invictus, tout simplement. J'allais dire tout simplement, mais vous allez le comprendre, du pur heavy épique. Voilà, un de mes groupes favoris.

0: Atlantean Codex que vous venez d'entendre, qui a sorti eh bien son White Goddess chez Cruzelsour, qui est une très grosse sortie, qui voilà, qui notamment sur le marché allemand, hein, très clairement, qui a permis au label, à Cruzelsour Music, de financer aussi des nouvelles sorties, des groupes plus jeunes, des groupes qui voulaient sortir leur premier album et qui ont du mal à trouver des labels justement. Et c'est la question que j'ai posée ensuite, c'est quelle implication un label comme le sien peut avoir dans le processus créatif? Comment est-ce qu'il s'implique? Est-ce que c'est voilà, est-ce que sur le l'artwork, est-ce que dans l'enregistrement, est-ce que tout ça, est-ce qu'il est présent? Et voilà la réponse qu'il nous fait.
1: I think the work with a band, it's a mutual respect in each other work. So I don't want to go to a band. I never did that, to go to a band and say, oh, I don't like this part, okay, move it, or I don't like the singing, record it again. So I trust that a band that come to us want to release something good. And same for the album artwork. I think I never rejected an artwork.
0: Okay.
1: Even when I wasn't convinced, but I think that a band when choose an artwork, it's part of the release, it's part of their idea, okay, of a release. So I'm not in the band. Of course, like you say, like you know, a very good cover sells.
0: Yes.
1: But today I think that that's not so important. I think we have some great albums that have a very bad cover, but the music should be what matters. But no, I never intervene in any part of the recording process, even when we finance the recordings. I trust the people okay, I work with, and sometimes that's a problem.
0: Okay.
1: It's not always you know, the band not always take the right decisions, mm, but I respect that unless, you know, it doesn't help to sell the album.
0: Yes, yes.
1: Sometimes happens. I always remember a band, Ignitor, from Texas. We did two albums, and the first album when the day it was released, the singer Erika, she told me, I left the band, I cannot do promotion. And I was like, come on.
0: Wow.
1: I mean, we're just releasing the album, and you know, they sometimes over 20 years, sometimes, yes, these things happen.
0: Right. Okay. Voilà. Il expliquait qu'il rentrait pas dans le processus créatif pour les albums, pour le cover, même pour les choix de production. Quand même, le label payait la production, l'enregistrement de l'album. Et il se souvient juste d'un contre-exemple. Il dit, bon, ben voilà, il y en a qui font des mauvais choix, mais on n'y peut rien. C'est comme ça. Ça arrive au cours de 20 ans de carrière. Et il prenait l'exemple d'un groupe américain du Texas qui, à la fin de l'enregistrement de l'album, la chanteuse lui dit, eh ben écoute, je viens de quitter le groupe. Et lui, elle dit, je peux pas faire la promotion de l'album. Il dit, mais attends, écoute, avec l'argent que je viens de mettre, c'est quand même bon. Bon, il a pas été. Il n'en aura pas voulu puisqu'il a quand même financé un deuxième album derrière. On va passer, au contraire de cela, à un groupe qui a été très fidèle à Cruzelsour. C'est le groupe Smolder. Smolder qu'on a découvert au Courts of Chaos avec mon ami Stone que je salue et à qui je dédie une partie de cette émission, notamment le Wild Even Wet dont on parlait tout à l'heure. Smolder qui est un groupe canadien qui a sorti tous ses albums. En l'occurrence, ses deux premiers albums en 2019 et en 2023 chez Cruzelsour. Le prochain doit arriver au mois de novembre, on en parle juste après. Smolder, groupe de heavy epic, voilà, très inspiré de l'univers fantastique et qui a sorti de très belles pochettes pour le coup et, et qui a décidé de rester avec Cruzelsour et qui devient de plus en plus gros. Qu'on a vu donc par deux fois au Courts of Chaos, voilà, qui est aussi soutenu par Cruzelsour Music et Smolder, dont on va écouter ici un extrait justement de son premier album, parce que voilà, il finance les premiers albums et grâce à Atlanta Codex et Wild Venet, on a pu voir le Times of Obscene Chasing and Wild Daring de Smolder avec Voyage of the Sun Chaser.

0: Et c'était Smolder voilà, qui n'arrête pas de monter, ça c'est clair, c'est un des gros groupes, en tout cas un des groupes qui grossit de Cruz el Sur, et qui promet d'être une très belle sortie dans un peu plus d'un mois, que nous allons avoir chez Cruz el Sur Music. Je lui ai posé une question après avoir vu une interview d'Herzel qui parler justement du label Cruz el Sur, et qui voilà, parce qu'on posait la question à Herzel, est-ce qu'il vaut mieux faire de l'autoprod ou travailler avec un label, et il a dit voilà, le contact s'était fait au Keep It True, festival allemand de heavy traditionnel, via des amis interposés, et il a dit ils étaient très heureux de travailler avec le label Cruz el Sur Music et de découvrir tout ce que ça pouvait leur apporter, toutes les améliorations qu'un label professionnel pouvait apporter à la musique. Donc j'ai posé la question, est-ce que d'une certaine manière, notamment pour les jeunes groupes qui sortent, c'était ce qu'ils recherchaient, enfin pas ce qu'ils recherchaient, mais en tout cas c'était la plus belle des récompenses que d'avoir ce type de réponse de la part des groupes qu'ils signaient. En l'occurrence, Herzel est signé chez Gates of Hell Records, le sous-label de Cruz el Sur. Et on va se faire ce petit enchaînement après la réponse d'Enrico de Gates of Hell avec Herzel tout d'abord et Tentation ensuite. Herzel avec le titre et bien La Flamme et Tentation avec Les Conquérants. Mais avant cela, la réponse d'Enrico à cette phrase d'Herzel sur le label.
1: Absolutely. I mean, when a band says that, for me, it's the best compliment they can tell me. It's not. I'm not sure if it's about professionality, but when a band like Herzel, which very great people, very humble people, they come to you, you can help them. And where you can help them in those aspects that they don't know how to move. I think Herzel, Tentacion, Meurtrier, the French bands are the ones that under this aspect they give us the best response. It's like I'm very I And the fact I'm here, it's also because I really love and like all these guys that are part of these bands.

0: Et on vient de faire cet enchaînement Tentation avec Herzl juste avant, Herzl avec la flamme et Tentation avec les conquérants. Vous entendez, on va le laisser en fond sonore tout doucement le Dark Quarterer, parce que je pense que ça ne passera pas ce soir dans le temps qui nous est imparti. Et j'ai encore posé quelques questions à Enrico de Cruzel sur musique. La question que tout le monde se pose, mais assez logiquement pour un label comme le sien, digital ou physique, quel est le support qu'il préfère, sachant que quand je vais au festival, bien sûr, je me jette sur les bacs à vinyle qu'il propose, car il y a toujours de magnifiques pochettes. Alors, il l'a dit, il n'y a pas toujours des réussites, mais il y en a des très très belles. Et il y a toujours des trouvailles à faire à des prix très intéressants, puisqu'il arrive directement d'Italie avec les bacs qu'il propose ce jour-là. Donc, qu'est-ce que lui préfère et qu'est-ce qui se vend le plus, tout simplement, digital ou album physique?
1: For me, it's more physical.
2: Okay.
1: For the label, I a lot of bands, all the bands, the well, not all, most of the bands, when they come to you, the first thing they tell you is, "Oh, we will be on Spotify." Right. And I say, "Yes, but Spotify doesn't give you anything." That's basically the problem with digital. The digital, it's this new economy way of selling. Of selling things, you don't know anything. You just have something that can be taken from you in any moment. A lot of people prefer digital over physical. I don't. I think the good thing about heavy metal is that people still like to own
0: Yes.
1: a product and not just, you know, listen to it on digital, on streaming or whatever. And during these years, we always give download codes with the vinyls,
0: Yes.
1: so people buying the vinyls can also have the digital files. Because I think the important thing is basically people should be able to listen to the music, whatever they want to, in any means they want to listen to it.
0: Et en particulier, eh bien, voilà, on peut l'illustrer avec un groupe qui a une très belle pochette, c'est Neptune Power Federation, The Neptune Power Federation, qui est un groupe australien. Alors, ils n'ont pas sorti tous leurs albums, et quand j'ai posé la question ensuite à Enrico, quel est ton top 5 des albums qui seraient intéressants d'illustrer pour parler du label, qu'est-ce qui représente, hein, on va dire, l'histoire du label, eh bien, The Neptune Power Federation ressortait dans le top 5 des groupes qu'il citait, même si, voilà. Le groupe grossissant, eh bien, ils sont partis sur un autre label, Listenable. Par la suite, voilà, ils considèrent son label comme un groupe underground. Et ce type de groupe qui cartonne énormément passe un cap et arrive sur des labels un peu plus importants ou qui rémunèrent un peu plus les groupes. Pour moi, leur dernier carton, eh bien, justement, est sorti chez Cruzel Source, c'est Le Démon de l'amour, qui était sorti juste avant le confinement. Incroyable album que l'on va illustrer maintenant avec Love You Is Killing Me, extrait donc du Démon de l'amour. Le voici.

que je vous recommande bien évidemment The Neptune Power Federation, le démon de l'amour, qui est sorti en 2019 chez Cruzel sur Musique, bien évidemment. Et on va terminer. Voilà, j'étais étonné qu'il me propose cette réponse-là quand je lui ai donné dans le top 5 des groupes auxquels il pensait. Bon, il m'a donné The Neptune Power Federation, il m'a donné Herzl, Smolder et Slugfeg. Et très étonnamment, eh bien, je ne pensais pas à Phantom Spell, mais Phantom Spell est un véritable coup de cœur aussi. On en a déjà passé à plusieurs reprises. Phantom Spell, qui est le groupe du guitariste des Seven Sisters, qui a imaginé le groupe pendant le confinement, a tout enregistré tout seul, a sorti un premier album grâce à Cruzel sur Musique. L'album a été un carton, notamment lorsque il a pu défendre cet album sur scène. Bien sûr, au Piano Noir Open Air, c'était un très grand succès. Et ensuite, au Courts of Chaos, et aussi dans les festivals allemands dont on parlait tout à l'heure, le Kipitrou en particulier, il s'est installé en Espagne. Il a un groupe espagnol, un backing band espagnol autour de lui pour eh bien, illustrer sa musique. En l'occurrence, il y a, je recherchais, voilà, un extrait de Immortals Requiem qu'on va passer, qui est sorti en 2022 et qui s'appelle Up the Tower. Je crois que c'est un des derniers titres qu'on n'avait pas passé. Voilà, on aura fait le tour de la discographie de Phantom Spell, que voici

Phantom Spell qui a sorti ses deux albums chez Crouzel sur Musique et on espère un troisième album. Il n'en est pas question encore aujourd'hui, il est question plutôt d'un album très bientôt de Dark Quarterheur que l'on pouvait découvrir en France, qui sont assez rares, ce groupe italien de metal heavy progressif, on va dire surtout même un groupe progressif, qui a une grande. Une espèce d'œuvre à créer autour de la culture italienne et en l'occurrence en sortant un album sur Pompéi, ils ont écrit une chanson qui s'appelle Forever en 2020. On a pu les découvrir sur la scène du Courts of Chaos et ce sera l'occasion de les écouter ici avec un petit peu plus de temps car il nous reste un petit peu de temps pour les écouter. Dark Quarterheur, Forever.

C'était Dark Quarterer et ça permet de clôturer cette émission consacrée à Cruzel sur musique, label qui a été en partenariat avec le Pyrénées Warrior Open Air, qu'on félicite. On félicite toute l'orga, vraiment on les remercie parce que c'est un festival absolument magique que je ne peux que recommander à taille humaine. Les bénévoles sont adorables, voilà, ils mettent une énergie et une bienveillance sur toute la durée du festival. Le public se régale voilà, il n'y a que des groupes qu'on adore découvrir, redécouvrir, des très belles têtes d'affiche. Festival que je vous recommande, j'espère qu'il vivra très longtemps. On termine sur Slugfeg, justement, qui sur son album Atavisme a sorti Climax of Generation. On en parlait tout à l'heure, et avec une citation d'Homère de l'Iliade. Comme la génération des feuilles, il en va de même pour celle de l'humanité. Le vent disperse les feuilles sur le sol, mais les bois vivants fleurissent à nouveau avec des feuilles au printemps et revenant. Ainsi, une génération d'hommes grandira, tandis qu'une autre mourra.

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si Héraclès réussit. Mais malgré son succès, Héra ne peut accepter qu'il s'en sorte. Elle continue le supplice et son complice est un centaure, Nessus. Il s'en prend à sa compagne, Déjanire qui l'accompagne. Elle est sensible, elle est sa cible, elle est naïve, il en profite. Une fois de plus pour Héraclès, l'amour c'est la mort et la tristesse le tue. Mais puisqu'il était si proche de son but, Zeus le prend en pitié et alors l'Olympe est en vue. Il s'en approche et Athéna lui ouvre les portes au clair de la

tout à fait le problème. Vous êtes peu enclin à l'effort, très pessimiste et globalement en manque de charisme. Vous êtes comme ce

voler les avions. Ça sert à faire décoller les fusées. Ça sert à déplacer les montagnes. 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

Depuis 15 jours, les lycées sont en feu, les lycéens se font tabasser, se font mutiler, se font humilier. Donc, sur la France entière, il y a donc une répression pas possible. Aujourd'hui, ce matin, tout à l'heure encore et maintenant à l'heure où je vous parle, manifestation à Toulouse des lycéennes et lycéens. Donc, grande manifestation avec un énorme soutien d'une part des personnels de l'éducation nationale globalement et puis de tout plein de gens qui sont révoltés, qui ne peuvent que soutenir cette mobilisation exemplaire. Voilà, Radio Canal Sud, Les Petits Papiers, Radio Laura, on est avec vous pendant une heure et j'espère qu'on aura les lycéennes et lycéens qui vont nous appeler au téléphone ainsi que des étudiantes. Mais tout de suite, une petite ambiance de comment c'était tout à l'heure.

0: Les lycéens réprimés, c'est bien de eux qu'il s'agit effectivement, donc aujourd'hui. Et ces lycéens, bah écoutez, leur slogan, c'est à peu près ça, voilà par exemple.
1: Connaissent. En tout cas, à Toulouse, elle est très connue, parce que vous allez voir, elle est née en Catalogne. Alors, si ça vous dérange pas d'entendre parler autre chose que le français, ben on va faire comme ça.

0: sur ma pancarte, il y a écrit on envoie des SOS et ils nous envoient des CRS. Là, c'est la pancarte veut dire, c'est que nous, on est là, on veut manifester pour nos droits, on revendique nos droits en tant que lycéens, en tant qu'étudiants, etc. Et là, ils nous envoient quoi? Leur seule réponse, c'est de nous envoyer des forces de l'ordre qui viennent, ils nous gazent, ils nous tapent, ils nous font du mal, ils blessent des enfants, des mineurs. Et voilà, tout simplement. Je trouve que c'est pas normal du tout. Ils devraient trouver une solution pour nous, à ce que ça change, quoi. Voilà, tout simplement.
1: Quelles sont les choses qui t'ont le plus choqué là depuis 15 jours?
0: J'ai vu des vidéos d'un jeune homme qui s'est fait tirer par 5 ou 4 policiers, je sais plus. Ils lui ont tiré sur la bouche, il a perdu toutes ses dents. Un jeune homme qui a perdu sa main, il a reçu, je sais pas, une grenade ou je sais pas ce que c'était. Il y a des petits qui se font taper, qui se font étrangler. Il y a une jeune fille de 14 ans qui s'est fait étrangler par un policier du coup. Et je trouve que c'est pas normal du tout. Et moi ça me choque. En tant qu'étudiant, c'est psychologiquement parlant, c'est pas bien du tout. Ils sont en train de nuire à notre mental. C'est pas bien.

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0: Ce lundi 5 octobre 2026, à partir de 18h30, c'était une assemblée générale qui se tenait à la fac dite du Mirail ou Université Jean Jaurès. Et c'était à l'appel de plusieurs groupes. Et cette assemblée générale s'est tenue, avait vraiment, vraiment pas mal de monde. Je ne sais pas si les 1000 personnes y étaient, mais enfin, il y avait vraiment beaucoup de monde. Et notamment, donc, l'idée, c'était de donner la parole aux lycéens et aux lycéens et de voter tout ce qui en fait a découlé de l'organisation de la manifestation qui se tient encore à l'heure qu'il est donc sur Toulouse, qui a démarré à 11h et là à 2h15 bah, elle n'est pas finie. Il y a même une délégation qui est partie plus ou moins en manif sauvage en fait donc un peu plus loin que Étienne Billière, donc en direction du rectorat. Arriveront-ils, arriveront-elles? Je ne sais pas. Je vous donne à écouter des extraits de l'assemblée générale de hier soir à la fac du Mirail. Alors c'est pas spécialement monté quoi. Voilà, hein, c'est vous avez une trace de ce qui s'est passé hier soir, voilà, à Toulouse à la fac du Mirail.
1: C'est à la délégation de Déodat. La délégation de Muret aussi pour suivre après. S'il vous plaît. La délégation de Déodat. Ils sont... Ah ouais, ok, nickel.
2: Le mardi, le jeudi et le vendredi, on a pu se réunir. On a vécu la répression. Il y avait des gens qui se faisaient taper pour rien, alors qu'ils revendiquaient énormément de choses. Il y en a qui étaient venus avec des pancartes et tout. Et la police, elle nous a gazé, tout le monde. Et donc c'était complètement inadmissible. Et là, on vient de se réunir avec des AED, des CPE et des profs. Et on pense organiser un blocus ce jeudi. Et on aimerait... Et on a besoin de monde, s'il vous plaît, pour jeudi, pour bloquer le lycée Déodat Sévrac. Merci.
3: Je suis AED au lycée Déodat. Et juste, on est un campus de 16 hectares, c'est absolument immense. Et on a deux entrées principales, dont une où on a un énorme portail... électrique, et du coup en fait on va surtout avoir, enfin, on a besoin vraiment de beaucoup de monde, on a besoin de matériel, on a besoin de barrières, de poubelles, de cadenas, de chaînes, etc. Et du coup on fait un gros appel à qui est dispo pour venir dès 6h-6h30. La rue c'est Auguste Valat, et il faut qu'on trouve un maximum de trucs pour bloquer cette énorme entrée, parce que globalement il n'y a pas beaucoup de personnes qui sont mobilisées dans l'épreuve, etc. Et on a besoin de monde. Voilà, on veut faire une chaîne humaine aussi. On a décidé que qui voulait participer en tant que AED prof, etc., étudiant, pour protéger les lycéens et les lycéennes. Donc s'il vous plaît, venez nombreux et venez avec des trucs pour bloquer. Merci beaucoup.
2: Donc on a besoin de monde pour bloquer le portail des professeurs ce jeudi à rue Auguste Valat, s'il vous plaît, merci. Et aussi il y aura une chaîne humaine de professeurs. Voilà, à l'entrée du lycée aussi.
1: Muret, il se prépare la délégation des arènes. Je vous dis, on fait passer en priorité les lycéens et après viendra le reste. Muret, s'il vous plaît.
4: Donc bonjour, merci de nous recevoir, c'est déjà cool en tant que lycéen d'avoir un droit de parler. Donc moi je suis là pour représenter deux lycées, on est en banlieue toulousaine à Muret. Je représente le lycée Pierre d'Aragon et le lycée Charles de Gaulle. On s'est mangé une méchante répression, surtout jeudi. Ils ont ramené, surtout à Charles de Gaulle, 5 camions de CRS pour des jeunes, en plus de renforts, donc c'est gigantesque. On s'est fait gazer, charger, il y a eu beaucoup de problèmes. Donc nous, les deux lycéens ont eu extrêmement peur. Donc vendredi, le lycée a été fermé. Lundi, le lycée est fermé. Mardi, le lycée est aussi fermé comme partout. Mercredi, on ne sait pas encore si ce sera fermé. Mais s'il est ouvert, on va bloquer. Jeudi, on est censé bloquer. Et on veut continuer jusqu'au 17, continuer à bloquer. On a surtout, c'est en banlieue, donc c'est un peu compliqué d'accéder, mais surtout du matériel, parce que les lycées sont compliqués d'accès, parce qu'ils ont des grandes entrées, et soient plus belles et tout. Donc si vous pouvez nous aider, pourquoi pas, ce serait intéressant. Mais on est surtout venu pour prendre les infos et s'adapter à ici, parce qu'on est un peu à côté, et nous on veut continuer. On s'est pris la répression, c'était venu pour surtout témoigner de tout ça. Il y a plus de monde que ce qu'on pensait, donc on pensait plus parler, mais on va plus écouter qu'autre chose, surtout pour prendre les consignes pour la suite qu'on est là. Voilà. Et la jeunesse en arme de Front National. Et merci de nous avoir écoutés, on redonne le micro.
5: Bon, dans la lignée de ce qu'a dit le camarade, j'aimerais remercier la mairie de Toulouse et Jean-Luc Moudenc qui ont beaucoup aidé les lycéens en invitant tous les citoyens à ne pas sortir leurs poubelles. C'est pas mal, bon, mais je vais pas m'attarder énormément sur les revendications, elles sont connues. La vétusté des bâtiments, le manque de moyens, des profs, la sélection sur Parcoursup. Aux arènes, on a des problématiques qui sont particulières. On a des plafonds qui s'effondrent, des moisissures dans les salles de classe, des classes surchargées et des profs non remplacés. Et face à soi, on reçoit des coups de matraque, des LBD et des gaz lacrymo, c'est inadmissible. Mais la mobilisation, elle est super enthousiasmante. Aujourd'hui, on est énormément et la lutte continue. J'en profite pour rappeler la mobilisation de demain à 11h à Saint-Sernin pour la manifestation. Ils veulent bloquer les lycées, ils veulent nous empêcher d'étudier. Et bien, tout ce qu'ils vont recevoir, c'est encore plus de monde dans la rue. Merci.
0: Oui, en effet, la délégation de Fermat se prépare et elle va arriver dans quelques instants dans vos oreilles. Voilà, tout ça est fait maison. Alors, ça arrive, c'est ici. Voilà, on est toujours donc dans l'assemblée, lors de l'assemblée générale qui avait lieu hier, donc à la fac du Mirail, et dont le montage est toujours plus ou moins en cours. Je suis toujours en train de vous chercher où se trouve la suite. Voilà, en tout cas, sachez qu'à l'heure qu'il est, il y a toujours des lycéennes et des lycéens qui sont en bagarre, voilà. Alors j'essaie de trouver ça, mais je ne trompe pas. Alors peut-être qu'ils vont nous rappeler, peut-être pas. Alors ça c'est ça, non ça marche pas. Eh bien écoutez, dans ce cas-là, on va s'écouter un petit slogan, pas juste au moins, voilà, pour le plaisir, on va s'écouter un slogan qui a été donc enregistré ce matin.
6: Visiblement, on ne peut pas aller.
0: Voilà, donc ça c'était tout à l'heure à Toulouse. Donc, toute la question c'est si je vais arriver à retrouver effectivement le son qui a été enregistré pas plus tard que. Ah, peut-être bien qu'on l'a là. Voilà, donc c'était l'Assemblée Générale à Toulouse. Donc la suite, voilà, vous allez voir, vous êtes complètement dans l'ambiance parce que c'est absolument pas monté, à peine juste quelques volumes un tout petit peu réglés, mais pas plus. Allez, on se retrouve dans une petite demi-heure, vous allez être dans l'ambiance de l'Assemblée Générale.
6: Du coup, bonjour à tous, lycéens de Rivage, du coup, comme vous l'avez pu l'entendre. Pour faire un petit point sur ce qui s'est passé ces derniers temps à Rive Gauche, on a reçu beaucoup de réunions policières, de menaces de notre principale, qui nous a menacé de nous séquestrer dans l'établissement si on ne respectait pas les consignes. On trouve ça juste inadmissible, sachant qu'à 15 ans, se faire réprimer par des policiers, se faire intimider par des CRS qui viennent à 7 voitures de police devant le lycée alors qu'on est 15, de 15 ans, je pense que... J'aimerais toucher un petit mot aussi, parce que sur les réseaux sociaux, il y a beaucoup de vidéos qui tournent, et j'ai une pensée aussi aux 3e, donc des collèges, qui voient toutes ces vidéos et qui auront peut-être peur l'année prochaine d'entrer en lycée. Et je trouve que c'est important de politiser, ok les lycéens, mais je pense qu'on est assez politisé comme ça, on vient ici, on lance les mouvements, mais aussi les collégiens qui voient tout ce qui se passe dans la rue, qui ont peur, qui ont les CRS, qui sont à deux pas de leur collège, qui sont à côté des lycées, ils sortent dans la rue, ils voient des CRS qui vont braquer des lycéens, et je trouve que c'est pas normal.

0: Du coup, pour finir, juste un petit point sur ce qui va se passer par la suite. On va essayer de bloquer le lycée mercredi aussi, jeudi, vendredi s'il le faut. On va essayer de mobiliser le plus de monde pour pas que ça aille réouvre et pour que on puisse se passer en entendre finalement. S'il vous plaît.
1: Moi aussi, je suis de gauche, et en fait, on avait aussi l'idée de peut-être se mobiliser devant quelques collèges pour montrer qu'en fait, notre mobilisation, elle n'est pas que actuellement pour nous, mais elle est aussi pour les générations à venir. Et on veut montrer qu'on pense à eux, et qu'on fait tout ça pour que ça reste dans le temps, et que ça dure. Bon, du coup, maintenant, la délégation de Fermat peut venir, et Ozen se prépare, s'il vous plaît.
2: Merci. Alors, au nom de Fermat, déjà, on voulait dire que ce qui se passe en ce moment, c'est historique. On a tous les lycées publics de Toulouse qui ont été bloqués. Fermat, qui n'avait pas été bloqué complètement depuis 2006. Même chez nous, même dans les lycées qui ont reçu plus de 15 millions d'euros de la région, on manque de moyens. On a des infirmières qui ne sont pas là. On a des plafonds qui s'effondrent, on a des volets qui sont bloqués, on a des salles à 45 degrés! Ouais. On a mesuré le 45 degrés, hein. Je le sors pas comme ça, c'est thermomètre. Aujourd'hui, on est là aussi pour dire que entre tous les lycées, entre toutes les universités, entre toutes les facs, entre les travailleurs, entre les étudiants, il faut qu'il y ait une vraie solidarité. Il faut qu'on soit tous ensemble, qu'on se laisse pas se dépasser par nos clivages et qu'on se réunisse tous pour manifester à Anvers demain à Saint-Sernin. Parce que demain, ce ne sera pas que nous, ce sera aussi les professeurs, ce sera les agriculteurs, ce sera toute la fonction publique, ce sera tous les travailleurs. Ce sera aussi les gens qui ne trouvent pas de travail à cause de l'économie que Macron nous a laissée. Et ce sera tous ces gens qui marcheront de 11h, à partir de 11h, de Saint-Sernin jusqu'à Saint-Cyprien, pour ensuite se retrouver et faire peur à l'État, faire peur à ceux qui nous terrorisent.
3: Alors là, j'interromps, donc c'était, on vient d'entendre un lycéen qui disait hier, donc toute sa proposition pour aujourd'hui, et ça y est, on est aujourd'hui, on est donc bel et bien le mardi 6 décembre, octobre, que dis-je, et nous sommes donc en communication là au téléphone avec une lycéenne. Aka, tu es là? Tu m'entends, Aka?
4: Oui.
3: Est-ce que tu m'entends?
4: Oui, c'est bon, je vous entends.
3: C'est parfait, Aka. Donc, je vais te céder la parole. Alors, il se peut que ça... Il y a des petits pets, là. Il se peut donc que ce soit un peu compliqué. Tu entends suffisamment? Ça va?
4: Oui, moi, c'est bon.
3: Ok,
4: c'est
3: très bien. Super. Donc, tu peux nous dire ce qui s'est passé après, donc, après que la manif soit arrivée à Saint-Cyprien tout à l'heure. Il était aux environs de 13h. Et depuis, qu'est-ce que tu as vécu? Où tu en es? Comment ça va?
4: Donc après la manif de Saint-Cyprien, donc on était tous réunis ensemble. Moi j'avais des amis avec moi. Ils sont tous partis au rectorat pour donc bloquer et manifester. Sauf que moi j'ai pas pu les suivre, j'ai pas eu le temps. Donc du coup j'ai suivi un autre cortège qui partait en direction des arènes. Donc là j'ai été accueillie par des majeurs. Qui ont été mon protégé et qui ont pris la responsabilité d'être avec moi.
3: Oui.
4: Donc là, c'était une manifestation sauvage. Donc on a dû faire plusieurs allers-retours parce qu'il y avait plein de CRS qui nous encerclaient.
3: Mmh.
4: À la fin, donc là, je viens de rentrer, on a été gazés, c'est pour ça qu'on est parti en courant. Il y avait une vingtaine de CRS qui nous attendaient. Au début, ça a échangé seulement quelques gaz lacrymogènes, mais ça allait. Et au bout d'un moment, ils ont commencé à courir à l'arrière du cortège pour après tous nous rameuter ensemble et nous envoyer beaucoup de grenades lacrymogènes. Et donc, du coup, à ce moment-là, tout le monde s'est dispersé, tout le monde est parti en courant, même si on a essayé de faire le plus calme possible. Il y a eu seulement une poubelle qui a été brûlée. Il n'y a pas eu d'autres incendies, d'autres impacts, etc. Et donc là, faut attendre simplement que ça se calme et qu'on puisse rentrer en sécurité, parce que malheureusement, dehors, on n'est plus en sécurité.
3: Parce que là, tu es à quel niveau, en fait, de Toulouse, là? Enfin, dans quel quartier tu es?
4: Oui, je suis aux Arènes.
3: Tu es toujours aux Arènes, donc, et toi, tu dis donc que tout s'est disloqué, toute la manifestation s'est disloquée au niveau des Arènes.
4: C'est ça.
3: D'accord.
4: Et d'un seul coup, tout le monde est parti.
3: D'accord. Est-ce que tu... Parce qu'il peut y avoir souvent, il y a plusieurs groupes. Il n'y en a pas un seul. Toi, tu es dans le groupe où tu étais, en tout cas.
4: Non, là, pour le coup, on était tous un seul groupe qui a été rameuté tous à un endroit. On était vraiment très, très nombreux. Et c'est d'un coup, tout s'est dispersé. Bon, heureusement, moi, j'ai pu m'abriter, du coup, chez les majeurs qui m'ont accueilli gentiment.
3: D'accord.
4: Mais c'est pas le cas de tout le monde, je pense. Et je sais qu'il y en a encore qui sont actuellement dans la rue en train de courir et de fuir les CRS.
3: Est-ce que tu as vu des personnes qui se sont fait arrêter par les CRS ou par les autres forces de l'ordre?
4: Non, je suis partie en courant trop rapidement. Je n'ai pas cherché à essayer de voir qui se faisait violenter.
3: Mmh.
4: J'ai juste vu qu'il y en avait plusieurs qui renvoyaient les grenades lacrymogènes que les CRS envoyaient.
3: Mmh.
4: Et c'est à ce moment-là que du coup, c'est un peu parti et qu'on a dû fuir.
3: D'accord, ok. Comment ça va? Comment tu te sens?
4: Moi, ça va très bien, mais je pense aux autres qui sont toujours dehors et qui, eux, n'ont pas eu la chance de s'abriter et d'avoir un logement pas loin de Varennes.
3: Ok. Et là, si tu peux un petit peu me dire, d'une part, tu avais déjà fait des manifestations avant?
4: Oui, j'en avais déjà fait. Bon, j'en avais fait aussi en Allemagne, où là, c'était beaucoup plus pacifiste. Et en fait, on remarque vraiment la différence... avec les autres pays, c'est qu'en France, on n'a pas la liberté d'expression, en fait. Et c'est que si on essaie de s'exprimer, on se fait immédiatement réprimander et on peut pas continuer dans un monde comme ça qui se dit démocrate, mais qui finalement s'apparente presque à une dictature. C'est une hyperbole, forcément, mais on ne peut plus actuellement parler.
3: D'accord. Et qu'est-ce qui t'a fait, toi, personnellement, être en manif aujourd'hui?
4: Donc pour ça, avec des amis à moi, j'ai préparé un petit discours. Donc si je peux me permettre, je peux le lire.
3: Volontiers.
4: Donc si on est tous là, réunis aujourd'hui, c'est pas pour juste faire du bruit, c'est surtout pour être entendus. Nous sommes des lycéens et des lycéennes, mais cela ne veut pas dire que nos voix ne comptent pas. Au contraire, on nous dit qu'on est la génération qui peut changer les choses, que nous sommes l'avenir. Alors pourquoi, lorsqu'on envoie des SOS au gouvernement, on nous répond avec des CRS? Pourquoi vouloir nous priver de parole au moment où on peut le plus en avoir? Apparemment, le gouvernement n'a plus les moyens de placer de l'argent dans les écoles, mais en contrepartie, Bardella, avec ses 77% de taux d'absentéisme au Parlement européen, gagne tout de même plus de 10 000 euros par mois. Ou encore Laurent Wauquiez qui organise des banquets de 100 000 euros avec l'argent public. Et vous osez vous plaindre pour des poubelles brûlées, n'est-ce pas se foutre de notre gueule? Pendant qu'on nous explique qu'il faut faire des économies, on trouve pourtant l'argent pour multiplier les dispositifs autour des téléphones. Nos classes sont surchargées. La cause, près de 4000 postes d'enseignants titulaires sont supprimés à la rentrée de 2026, alors même que nous avons déjà des classes surchargées. Et des enseignants qui manquent. Nos bâtiments sont en mauvais état. On ne peut plus travailler dans de bonnes conditions sans avoir la climatisation en été ou de chauffage en hiver. Notre charge de travail n'est pas à oublier non plus. On se retrouve à passer 10 heures dans un lycée, ceci sans compter les temps de trajet qui peuvent durer plusieurs heures. Nos devoirs sont là pour nous occuper le reste de la journée jusqu'à ce qu'on aille dormir complètement épuisé. Et puisqu'apparemment ce n'est pas assez, on nous demande aussi de penser à Parcoursup, de rédiger des projets motivés, de choisir notre avenir à 15 ou 16 ans, comme si quelques lignes pouvaient résumer qui nous sommes et ce que nous voulons devenir. Si vous voulez qu'on ait notre bac, on a besoin de professeurs, on a besoin de budget, on a besoin de temps pour nous reposer aussi. Notre colère est légitime. On est inquiet pour notre avenir, mais aussi de celui et celle qui arriveront après nous. Mais la seule réponse qu'on a, c'est de se faire tabasser par le CRS. On a 15, 16, 17 ans. C'est pas normal de se faire matraquer par des hommes majeurs, entraînés et armés. On pense à Eden, en Ile-de-France, qui a perdu ses dents, mais aussi à Maël, ce lycéen de 16 ans à Tours qui a perdu l'usage d'un œil après avoir été blessé, et à tous ceux qui se sont pris des coups pour faire entendre leurs paroles. Est-ce qu'on doit attendre qu'un autre lycéen soit grièvement blessé pour que notre parole soit enfin entendue? On demande des moyens pour nos lycées, on se retrouve avec des flics pour nous gazer. Notre âge définit notre année de naissance, et pas la valeur de notre parole. Nous ne demandons pas à ce qu'on décide à notre place, mais qu'on nous écoute. Alors on décide de faire des blocus, parce qu'une voix peut être ignorée, des centaines peuvent être ignorées, mais des milliers de voix deviennent beaucoup plus difficiles à faire taire. Et dédicace à ma prof de français, comme le dit Arthur Rimbaud, on n'est pas sérieux quand on a 17 ans, alors pourquoi on nous demande déjà au collège de réfléchir sur notre avenir, et pourquoi aujourd'hui on se retrouve dans les rues à devoir sauver notre avenir et celui des suivants? Alors oui, on continuera de bloquer autant qu'il le faudra jusqu'à ce que les moyens nécessaires soient mis en place pour qu'on ait le droit à une éducation dans de meilleures conditions. Merci de m'avoir écouté.
3: Waouh, waouh, moi je dis bravo à Car. Il est 14h41, on est le 6 octobre 2026. Vous venez d'écouter en direct au téléphone donc Aka qui nous a donc lu donc ce texte. Aka, tu peux nous dire dans quelles conditions, comment vous l'avez mis en place, comment vous l'avez écrit ce texte, combien y étiez-vous, combien de temps vous a pris, comment ça s'est fait cette élaboration? Ce texte, on le sent très, très réfléchi et avec les tripes aussi, quoi.
4: Donc, en fait, ce texte est essentiellement moi-même qui l'ai écrit. Juste qu'après, c'était un brouillon au départ avec donc, nos revendications, nos idées, etc. Et après, avec des gens de ma classe, donc moi, je suis au lycée Saint-Fermain. J'ai parlé de ce que je voulais dire. Donc, de base, c'était prévu pour un blocus aujourd'hui, mais notre lycée a été fermé, comme beaucoup de lycées à Toulouse. On a mis tout en commun, etc. Ils m'ont dit ce que je devais changer, ce qui n'était peut-être pas correct à dire, mais ce qui était important à garder. Et du coup, je l'ai gardé sur mon téléphone. Et je suis quand une personne de Canal Sud est venue me voir après le lundi soir, j'ai proposé du coup aussi de le lire à la radio. Et donc, du coup, mon offre a gentiment été acceptée. Et je vous en remercie de me laisser la parole.
3: Donc, parce qu'en fait, c'est ça, vous êtes tout un groupe constitué autour de toi, enfin, vous êtes plusieurs. Si tu peux nous parler un petit peu, comment vous échangez entre vous pour prendre des décisions, par exemple celle-là, celle de lire ce texte, tu dis, ça se fait comment?
4: Donc là, de lire ce texte, ça a été fait au self, honnêtement, le self de mon lycée. Je l'ai lu à mes amis quand on était à table. Donc nous, on avait réussi à avoir une grande table pour réussir à faire rentrer toute la classe quasiment. Et donc à partir de là, c'est là où on a discuté de faire un discours, que moi en tout cas, parce que je suis assez à l'aise à l'oral, ils m'ont demandé de dire ce discours, donc le lendemain, donc aujourd'hui.
3: Ouais.
4: Et après, sinon, pour organiser tout ce qui est manifestation et blocus, on a des groupes sur Instagram et les autres réseaux sociaux pour pouvoir s'organiser, se retrouver, manifester ensemble.
3: D'accord. Donc, si j'entends bien aussi, il y a une certaine frustration. Vous étiez parti sur l'idée de faire un blocus, de montrer votre désaccord en bloquant le lycée. Et c'est en fait, les décisions des autorités donc, ont été, on ferme tout, comme ça, on ne vous donne aucune possibilité. C'est ça l'idée, non?
4: Ça a été un peu ça, oui. Mais en fait, finalement, ça s'est aussi tourné en notre faveur. Parce que grâce à ces fermetures de lycées, on a pu tous se retrouver à Saint-Fermain, tous les lycées des alentours, donc à Rennes, etc. Ils sont tous venus à Saint-Fermain et c'est grâce à ça qu'on a pu être plus de 10 000 aujourd'hui dans les rues de Toulouse à manifester pour nos droits.
3: Alors moi, j'y étais pas ce matin. Tu peux nous raconter comment ça a commencé ce matin à Saint-Cernin? Quelle était l'ambiance et qu'est-ce qui s'est déroulé un petit peu donc avant 11 heures? Qu'est-ce qui s'est passé?
4: Donc avant 11h, on s'est retrouvés à 9h avec d'autres élèves de d'autres lycées afin de commencer à discuter de revendications, de projets qu'on pouvait mettre en place. Donc par exemple, une assemblée générale mais interlycée, pas comme ce qui s'est passé au Mirail lundi soir où c'était aussi beaucoup d'étudiants. Donc on a été assez déçus.
3: Pourquoi vous avez été déçus?
4: Parce qu'on n'a pas été écoutés au tout départ. On a demandé à ce qu'il n'y ait pas de syndicat et que ce ne soit pas de parti politique non plus prennent parti pour nous pour ne pas faire récupération politique. Sauf que en fait finalement toute la seconde partie de l'Assemblée Générale, on a eu SOS Racisme qui a parlé, on a eu le Point Levé qui a parlé, une grande partie, on a eu le CPR qui a parlé et finalement en fait à la fin ils ont failli nous mettre en danger. Parce qu'ils ont demandé à ce que nous, les lycéens, soient en tête de cortège. sans aucune protection. Et sauf que nous, en tant que personnes mineures, on n'est pas prêts à être devant des milliers de personnes, alors que finalement, on a une grande responsabilité pour notre âge. Et donc, du coup, heureusement qu'il a été décidé en dernière urgence, parce qu'on s'est un peu énervé, disons, contre les étudiants, en leur disant que ce n'est pas normal que nous, en tant que mineurs, on soit devant des étudiants et responsables d'étudiants majeurs.
3: D'accord. Donc l'idée de ce... J'entends bien. Pour revenir à ce que tu disais juste avant, tu disais donc que vous avez demandé donc que ce ne soit pas comme hier à l'AG du Mirail, comme pour les raisons que tu viens d'expliquer. Et donc, vous avez évoqué ce matin qu'il y ait donc une assemblée générale, une AG interlycée. Donc, je te laisse poursuivre pour ce matin.
4: Voilà, donc c'est ça. Donc, on a discuté de différentes idées. On était tous assis en cercle. Ça s'est fait complètement pacifiquement. Il y a eu, à partir de 10 heures, deux camions de police qui sont passés à côté et qui se sont cachés dans un angle de rue, mais en tout cas, on les a ignorés. Et tout s'est bien déroulé. Quand on a discuté des idées à mettre en place, c'était aussi, on avait une banderole. Donc, c'était par exemple aussi de discuter de ce qu'on pouvait écrire sur la banderole. Donc, il a été conclu que c'était pouvoir lycéen indépendant. On a donc, en plus de cette AG interlycée, c'était donc continuer de faire des blocus pour continuer à ce que les lycées ferment et qu'on puisse donc manifester une nouvelle fois dans tout Toulouse et aussi changer le circuit de manifestation à Toulouse, parce que maintenant, les policiers, ils connaissent le circuit par cœur, ils savent où nous attendre et ils savent comment nous gaver. Donc aujourd'hui, on a eu de la chance parce qu'on était tellement nombreux qu'en fait, ils ont quasiment rien fait, à part là aux arènes, mais c'est parce que c'était des manifestations sauvages, donc c'était un peu différent. Mais là, aujourd'hui, ça a été complètement pacifique. Après, donc, en plus de changer de circuit, on ne sait pas encore où aller. Il a été proposé de bloquer le rectorat, mais comme j'étais pas, je ne sais pas comment ça s'est passé. Ils ont essayé de le bloquer ce matin aux alentours de 6 heures, mais il y avait une quinzaine d'étudiants pour 7 lycéens. Ça n'a évidemment pas fonctionné. Les lycéens sont partis et des CRS sont arrivés pour réprimander les étudiants qui étaient présents. D'accord. Et c'est en gros tout ce qui a été dit.
3: Donc ce matin, donc, ça s'est passé d'une manière très pacifique, tranquille, donc à Saint-Sernin. Et toi, tu es arrivée vers quelle heure le matin ?
4: Moi, je suis arrivée, il était 8h30.
3: D'accord. Et déjà, il y avait du monde ?
4: Il n'y avait pas beaucoup de monde. Donc quand je suis arrivée, on devait être une dizaine.
3: Ah oui.
4: Et après, c'est venu au fur et à mesure, aux alentours surtout de 9h30.
3: Et jusqu'à combien de personnes, donc, avant, au moment du départ, on va dire, vers 11h?
4: Au moment du départ, je pense qu'on devait être environ 500. D'accord. En tout cas, qui attendaient devant Saint-Sernin. Ouais. Mais après, on a rejoint la manifestation, la grande manifestation à Jeanne d'Arc. Donc là, il y avait aussi, par exemple, la CGT, qui est pas loin du lycée Saint-Sernin. Oui. Donc là, ça a rajouté à nouveau aussi environ 200 personnes. Et du monde est venu au fur et à mesure de la journée. Quand on leur demandait de descendre, alors qu'ils nous regardaient depuis les balcons, il y en a plusieurs qui sont descendus. Donc, je tiens à les remercier d'apporter leur soutien aussi à eux. Parce que je pense que sans eux, on n'aurait pas pu atteindre, il me semble, le cap des 20 000 personnes aujourd'hui.
3: De qui tu parles ? De
4: personnes qui nous regardaient en fait depuis les balcons de leur appartement, etc., et qui sont venues nous rejoindre au fur et à mesure de la journée.
3: T'as l'impression que donc il y a une solidarité qui s'est mise en place comme ça spontanément ?
4: Oui, totalement.
3: D'accord. Alors, donc tu l'as dit, il y a eu effectivement donc il y avait des brassards CGT et Sud également, UNSA, enfin plusieurs formes de syndicats, notamment présents dans l'éducation. Alors, j'aimerais bien donc avoir ton opinion à toi, Ka, sur le fait pourquoi ne pas avoir d'une part des partis politiques et d'autre part de syndicats au sein de mobilisation lycéenne. C'est une question très ouverte sur laquelle je veux vraiment ta réponse, quoi. Voilà.
4: À mon avis, c'est que en fait, les partis politiques, et c'est donc, on appelle ça du coup la récupération politique, c'est de dire que ce mouvement-là, il leur appartient. Sauf que nous, en fait, on a envie de montrer qu'à notre âge, on est capable de faire des choses seules, qu'on est capable de manifester seul dans la rue pour nos propres revendications, pour ce que nous, on veut faire et mettre en place, et qu'on n'a pas besoin de l'aide de syndicats ou de partis politiques, même si leur soutien est appréciable, forcément, parce que c'est grâce à eux que, par exemple, aujourd'hui, on a pu faire avec autant de personnes, etc. Mais d'un autre côté, on n'a pas envie qu'ils disent « Ouais, vous êtes... » Enfin, toute cette organisation, tout ce qui a été mis en place, c'est grâce à nous, alors que c'est complètement faux. C'est les lycéens qui ont mis ça en place, et on a quand même envie de garder ce statut de « on a réussi à organiser tout un mouvement politique actuellement qui se fait partout en France et qui bloque des centaines de lycées. »
3: Oui, donc, si je comprends bien, c'est vraiment la parole des lycéens, des lycéennes qui est importante. Donc, une crainte que je trouve légitime, d'ailleurs, de récupération. Okay. Et puis, si j'entends bien, aussi une certaine forme de paternalisme qui est... on va vous expliquer la vie, quoi, un petit peu.
4: Oui, c'est ça. C'est... Mmh. En fait, on remarque qu'il y a beaucoup aussi de politiciens qui disent que finalement, c'est un peu ridicule parce qu'on est jeune, etc. Mais justement, c'est pas parce qu'on est jeune qu'on n'a pas le droit d'avoir d'opinion.
3: Oh que non, que non. Surtout que c'est votre avenir.
4: C'est ça.
3: Oui, et puis on entend aussi, c'est que visiblement, là est en train de se mettre en place des formes diverses d'organisation. Est-ce que tu vois celle qu'il y a autour de toi? Est-ce que tu es, toi, au courant par les réseaux sociaux et tout ce genre de choses, donc d'autres formes d'organisation sur d'autres régions en France ou des choses qui t'ont inspiré?
4: Par les blocus et tout ce qui se passe, on le voit beaucoup avec les réseaux sociaux, les poubelles brûlées, etc. Mmh. En fait, on est surtout au courant de tous les dommages graves qui sont faits. Donc, par exemple, les lycéens blessés, en grande partie aussi, pour lesquels on se mobilise et auxquels on apporte beaucoup de soutien. Mais après, on n'est pas au courant, par exemple, des âgés, etc., qui se passent dans d'autres villes, etc., parce que, à part les grandes manifestations qui sont annoncées publiquement, on n'est pas au courant de grand-chose, malheureusement.
3: Malgré les réseaux sociaux.
4: Enfin, moi, en tout cas, personnellement, je suis que sur quelques groupes. Mm-hmm. Donc, je suis peut-être pas au courant de tout. Je sais qu'il y en a qui sont un peu plus actifs sur d'autres groupes. Mm-hmm. Donc, ils ont peut-être accès à cette information. Mais en fait, c'est surtout que tout le monde essaie de rester assez local pour pouvoir apporter son soutien et se mobiliser dans sa région et son département ou sa ville, et pas essayer d'aller chercher dans d'autres villes. Par exemple, un Toulousain n'ira jamais chercher qu'est-ce qui se passe à Paris et essayer de soutenir les choses à Paris, parce que justement, on ne peut pas se mobiliser là-bas. Mmh. Donc, à part parler des faits graves, on ne peut pas y remédier.
3: C'est clair. Et donc, du coup, revenons à la localité, à Toulouse, donc où tu es lycéenne, et à Saint-Sernin. Et pour les jours à venir, on est mardi, bientôt 15h. Et donc, la manifestation a été dispersée à cause de la gaz lacrymogène aujourd'hui. Comment ça se passe dans ton lycée ou dans les lycées où tu as connaissance pour demain mercredi, pour après-demain jeudi, etc.
4: Donc, je sais qu'il y a quasiment tous les lycées qui ont essayé de bloquer jusqu'à la fin de la semaine. Donc, pour ceux, en tout cas, qui sont ouverts mercredi et jusqu'à la fin de la semaine. Okay. Après, je sais qu'il y a eu des gros dommages, par exemple, aux Arènes, où là, il y a eu beaucoup de voitures de policiers pour peu d'étudiants. Il me semble que c'était 7 camions de policiers pour 20 étudiants.
3: Oh, et donc ils sont drôlement dangereux, les futurs artistes là.
4: Et par exemple à Muret, ça a été rapporté à l'AG du Mirail. À Muret, il y a eu le 3e régiment qui s'est ramené pour des lycées. Wow. Donc des hélicoptères pour des lycéens.
3: C'est démesuré, non?
4: Très. nous on n'est pas armés, on a juste des pancartes et à la limite des drapeaux qui... Mais on n'a rien de plus.
3: Vous avez une forme de réflexion, vous avez une forme d'être libre déjà par la pensée. Ça, c'est dangereux pour les pouvoirs en place.
4: Ah oui, totalement. C'est qu'en fait, ils savent que nous, contrairement en fait, aux autres générations, on n'a pas envie de se soumettre à un système qui en fait, est mauvais pour nous. Mmh. Et donc, du coup, par exemple, tout... En fait, moi, je sais que j'ai beaucoup d'amis qui ont des parents qui disent « Bah, nous, c'était pareil à notre époque. » Mais c'est pas parce que c'était pareil que c'était forcément bien.
3: Exact. En fait. Exact. Et puis, en plus, tu veux que je te dise, je pense que c'est un peu pareil, mais c'est jamais pareil. D'accord. Et puis, voilà. Donc, à savoir que là, vous êtes face à une police qui a une forme de... un attirail donc entre les carapaces, c'est des Robocop qu'il y a aujourd'hui vraiment, et on voit bien donc qu'il n'est plus peur d'envoyer du LBD sur des lycéens. Alors ils le font déjà, hein, on le sait, hein, dans tous les quartiers populaires, le nombre de violences perpétrées par la police, on les compte pas. D'ailleurs, justement, elles sont pas comptabilisées. Mais là, on est quand même sur quelque chose d'assez, moi je trouve, un peu inédit quand même, que ce soit les lycées qui se bougent de cette manière-là et qui aient cette réponse-là, si tu veux.
4: Donc, oui, les réponses, elles sont complètement démesurées.
3: Total.
4: En fait, c'est presque terrifiant pour nous. Justement, ça nous terrifie quand on voit des CRS qui nous gazent, etc. Mmh. Mais d'un autre côté, on a envie de montrer qu'on est déterminé et qu'on a envie de changer les choses, même si le gouvernement est contre nous.
3: Voilà. Si tu veux nous dire donc un mot de la fin pour cet entretien, et merci beaucoup d'avoir pris le temps après les gaz lacrymo pour venir donc pour témoigner au téléphone et à l'antenne. Là, donc on t'écoute à l'antenne là, et puis ça va être rediffusé vendredi matin de 11h à midi. Donc Aka, qu'est-ce que tu souhaiterais lancer comme message aux lycéennes et à tout le monde, enfin voilà. Donc je te laisse ce mot-là.
4: Il faut continuer à se mobiliser, continuer à montrer nos revendications, continuer à parler sans forcément être violent avec les autres. Et ne faut faire peur à l'ennemi, en fait, même si l'ennemi nous terrifie, il faut continuer à faire peur et montrer au gouvernement qu'on est capable de changer les choses.
3: D'accord. Donc rapidement, on va redire les revendications que toi tu portes, les plus importantes, en faisant juste une petite liste.
4: Donc c'est des classes moins chargées, plus de professeurs, un meilleur salaire pour les professeurs aussi, qui sont complètement sous-payés. C'est aussi donc moins de violence policière, que tout ce système en fait des forces armées, etc. Je dirais pas qu'il s'arrête, faut toujours qu'il y ait des gens qui puissent avoir de la parole, etc. Mais on doit arrêter de se soumettre à ce système qui, finalement, en fait, est juste violent pour nous. Et que ce soit en tant que lycéen ou que même personne majeure.
3: Donc, arrêt des violences.
4: Voilà, arrêt des violences et des meilleures conditions de travail, plus de budget pour l'éducation aussi.
3: Clairement. Bah écoute, donc plein de force à toi, et on se retrouve donc dans la rue, dans la lutte.
4: Oui, au plaisir de vous retrouver.
3: Merci beaucoup Aka, et puis j'espère peut-être que tu pourras, après donc tu restes au téléphone, tu vas peut-être m'envoyer, donc on va récupérer de textes que tu nous as lu tout à l'heure, on le mettra donc dans le podcast de cette émission.
4: Pas de soucis.
3: Voilà. Donc là, on va se quitter avec un slogan, solidarité. Et tu restes au téléphone, d'accord? Merci beaucoup, oui. Aka. Vous êtes toujours sur les petits papiers. Au revoir.

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0: Et nous recevons aujourd'hui Anna Balsamo, militante transféministe, chercheuse indépendante, journaliste, cofondatrice des XY Media, les premiers médias transféministes en France. Bonjour Anna.
1: Bonjour et merci pour votre accueil.
0: Je suis ravie de te rencontrer en personne. On avait discuté avec Anna au téléphone et du coup aujourd'hui je suis vraiment ravie de l'avoir de vrai. Est-ce que la présentation que je fais de toi, c'est bien? Il manque quelque chose? Est-ce que tu te reconnais dans les choses que je viens de dire?
1: Oui, je pense. J'ai tendance à avoir du mal un peu à me présenter. Ce n'est pas une chose que j'aime beaucoup faire, mais ça me convient parfaitement.
0: Ben, je l'ai fait moi, du coup, à voilà. Ta place. Mais du coup, pour essayer déjà de rentrer un peu dans toutes les choses que tu pourras nous dire aujourd'hui, parmi les choses que j'ai dit pour te présenter, qu'est-ce qui t'anime à ce moment? Qu'est-ce qui te fait vraiment plus vibrer, plus t'intéresse en ce moment?
1: Alors, ce qui m'intéresse beaucoup en ce moment, c'est, l'état du monde, voilà. Ça m'intéresse beaucoup, même parfois un peu trop. Mais de manière générale, les questions politiques, voilà, de stratégie politique aussi, comment faire pour que notre monde soit meilleur demain. C'est des questions qui m'animent assez quotidiennement.
0: Et tu les fais avec d'autres personnes aussi, avec votre média XY, parce que c'est un média très particulier, un média très militant. Est-ce que tu veux un peu nous en parler, vu que tu es la cofondatrice?
1: Alors oui, effectivement, c'est un média militant qui est né il y a quelques années de cela. On a représenté beaucoup hein, dans le champ médiatique indépendant, je dirais, en France. Aujourd'hui, c'est un peu plus délicat que ce que ça a pu être il y a quelques années parce que la mobilisation s'est un peu essoufflée. Mais en tout cas, je considère qu'on est toujours une voix extrêmement essentielle dans la production audiovisuelle en France. Ce qu'on s'est attaché à montrer et à défendre, c'est que on pouvait parler d'autre chose que de mode ou de sexe, les thématiques qui étaient généralement associées aux femmes trans, et qu'on pouvait aussi parler de politique et de sujets sociaux, économiques et de toutes sortes de choses qui relèvent de notre société, voilà.
0: Tout à fait, ça c'est vraiment la chose vraiment très intéressante. Je conseille à tous d'aller regarder ce média. Et au début, j'utilisais des mots transféminisme, transmisogynie. Est-ce que tu peux nous aider un peu à les remettre historiquement? Parce que ce n'est pas des mots d'aujourd'hui. Mais aujourd'hui, peut-être ils ont un poids différent.
1: Alors oui, il faut savoir que ces mots transféminisme et transmisogynie sont extrêmement récents dans l'histoire hein, contemporaine. Alors il y a plusieurs points de vue sur la question. Moi je partage celui qui parle de la naissance du terme trans comme un peu d'une tentative d'universalisation de réalités complètement différentes. Voilà, qui est né plus ou moins dans les champs universitaires en Occident et dans le milieu militant en Occident et qui s'est un peu imposé à travers tous les coins du monde, mais qui reflète quand même des choses qui peuvent se lire ensemble, hein, surtout concernant la violence. Et c'est là où le terme transmisogynie est intéressant. C'est le mot misogynie auquel on a rajouté le préfixe trans, la misogynie qui concerne les femmes trans. Mais c'est surtout intéressant quand on regarde du point de vue de la violence, voilà. Et ça, c'est un, c'est

0: y a des travaux qui sont faits récemment, et notamment celui de Jill Peterson, qui travaille sur l'histoire impérialiste de la transmisogynie et qui nous dit que, en fait, la transmisogynie, elle est née dans les espaces coloniaux. Voilà, donc on a cherché lutter contre les vécus qui aujourd'hui s'appelleraient trans, mais dans les colonies, notamment en Inde, mais pas que. Et puis aussi sur les territoires occidentaux, donc aux États-Unis et ailleurs, mais sur des populations spécifiques, et notamment dans le cadre des États-Unis, sur les populations non blanches. Et donc, voilà. Je ne sais pas si c'est très clair, mais...
1: Oui, tu as touché beaucoup de choses parce que justement, tu... Alors, moi, je reviens un peu de la base. Déjà, je peux dire que vouloir être une femme dans une société d'hommes, déjà ça, c'est très mal perçu, j'imagine.
0: Oui. Et en fait, ça, c'est toutes les théories... trans plutôt dans les années 80-90 qui parle de en fait comment la société va faire payer aux femmes trans la volonté de sortir de la catégorie masculine qui de fait est la catégorie dominante et en conclusion montrerait un peu la fausseté de ce pouvoir que les hommes auraient, enfin comment dire, de montrer que tout ça n'est finalement qu'une supercherie et du coup où la violence qui s'abattrait sur nos corps elle servirait en fait à contrer cette preuve que le pouvoir masculin n'est qu'une construction sociale finalement. Voilà, de montrer un peu la supercherie de la masculinité et de la féminité qui ont des réalités, hein, je veux dire, voilà, il n'y a pas de souci avec ça, mais qui sont socialement construites. Voilà, être une femme ou être un homme dans certains espaces-temps, ça n'a pas la même signification et ça n'implique pas les mêmes choses. Donc voilà, ça c'est vraiment les premiers travaux sur la transmisogynie portés sur ça, sur dire s'il y a tant de violence envers les femmes trans, c'est pour nous faire payer le fait d'exposer la supercherie du pouvoir masculin.
1: Et en venant plus au temps récent, des femmes trans, on en a presque tous les ans. Même ici, dans notre petit coin, on est à Paris, des femmes qu'ils ont tuées parce qu'elles sont trans, parce que peut-être elles ne sont pas françaises.
0: Ouais, c'est des choses qui sont... voilà, il faut savoir que la mort est une question qui est très présente et très... oui, très présente dans notre communauté et qui a par ailleurs aussi contribué à la former et à la consolider. Je pense notamment la journée du souvenir trans qui en anglais s'appelle le TIDOR et qui a été mis en place à la suite d'un meurtre d'une femme trans non blanche aux États-Unis. Et qui, en fait, est un espace de socialisation, de révolte, de solidarité entre personnes trans. Et qui, enfin voilà, je trouve ça assez intéressant parce qu'il y a rarement des communautés donc dominées par l'État qui ont une journée pour célébrer les morts ou mortes de leur communauté, malgré le fait qu'il y en ait. Hein, je veux dire, on n'est pas les seules communautés à mourir, ça c'est sûr. Mais voilà, on a à ce jour dans l'année qui est destiné à célébrer toutes les personnes qui sont mortes l'année précédente, sachant que en fait on peut se faire tuer donc directement hein, sous le poids, je veux dire de la violence physique des personnes, généralement des hommes, mais on peut aussi se faire tuer en se suicidant, oui, parce que ça, c'est quelque chose qu'on s'attache à répéter. Quand on isole une personne, quand on la violente psychologiquement, quotidiennement, quand on ne lui empêche, en fait, de prendre place dans l'espace public, bah, nécessairement, le suicide qui en découle C'est un résultat de tout cela. Je veux dire, voilà, c'est pas juste comme on aimerait le faire croire. Ah, ces personnes sont malades psychologiquement et du coup elles se tuent. Non, c'est l'État, c'est la société, c'est la politique qui nous tue en nous faisant croire que notre seule libération, elle se trouve dans la mort. Voilà, c'est quelque chose de très fréquent. Et là, récemment, je veux dire, on a encore perdu beaucoup de personnes, notamment en France. C'est triste, hein, mais récemment, il y a eu en quelques mois trois femmes trans qui sont mortes, de même pas, voilà, dans la vingtaine. Hein, je veux dire, c'est pas des personnes qui ont eu le temps de vivre et qui se sont enfin voilà, qui se sont plus ou moins donné la mort et c'est important de le rappeler que c'est pas parce que voilà elles ne voulaient pas vivre, c'est parce que on les a empêchées de voir un futur, de voir leur place dans ce monde et voilà.
1: De toute façon, justement d'avoir une place dans ce monde, comme tu dis, parce qu'il y a une espèce d'invisibilisation des personnes transgenres, dans le sens que, par exemple, il n'y a presque jamais des recherches, par exemple, dédiées pour ce qui concerne certaines prises de médicaments, par exemple. Cette émission s'appelle « Vivre avec les VIH », c'est une personne trans. Vie avec les VIH, est-ce qu'on sait vraiment comme certains médicaments peuvent agir sur le corps de cette personne?
0: Alors c'est complexe parce que on manque terriblement de connaissances médicales sur les corps des personnes trans. Faut savoir que c'est l'année dernière, il me semble, qu'a été publiée pour la première fois une étude sur les personnes trans vivant avec le VIH en France. Donc, c'est quand même extrêmement tard. Disons, on commence à avoir certaines informations, peut-être sur des médicaments très précis comme les antirétroviraux. Mais il y a quelques années de cela, ce n'était pas le cas. Malheureusement, oui, on manque terriblement de recherches. Et c'est d'ailleurs assez drôle parce que on a connu ces dernières années une forte visibilisation, hein, des personnes trans, des questions trans, si je puis dire. Mais par ailleurs, on reste tout le temps dans un flou considérable. Et il y a des questions qui sont très concrètes, et notamment en médecine, par exemple. Je sais pas si tu sais, mais les crises cardiaques peuvent rendre compte de symptômes différents en fonction de si l'on est un homme ou une femme. Qu'est-ce qu'il en est pour les personnes trans? Je veux dire, est-ce qu'on sait si les hormones font avoir des symptômes du genre réel, ou est-ce qu'on reste affilié? C'est tout un tas de questions qui restent extrêmement floues. Merci quand même aux médecins qui s'attachent à comprendre et à chercher à savoir ces choses-là, mais c'est très minoritaire et on n'a pas de grandes études ou beaucoup de financement sur le sujet, donc c'est un peu on travaille avec un peu des fils et une aiguille, enfin, je veux dire, c'est des choses qui se construisent très lentement en lien avec les institutions médicales. Parfois ça peut être bien, parfois on peut perdre un peu des ailes dans ce processus. Mais voilà, non, ça reste très peu traité. Et disons que les personnes trans contribuent énormément à la création de ce savoir, donc de ce savoir médical qui n'est toujours pas vraiment présent.
1: Et parmi les lieux invisibles ou invisibilisés, il y a sûrement les milieux carcérales. Ça, c'est vrai vraiment pour la population générale. Et qu'est-ce qu'il y en a pour une personne trans?
0: Alors, la question carcérale pour les personnes trans, c'est une question qui, déjà historiquement, était centrale, hein, dans nos luttes, tout simplement parce que il y a encore très peu de temps, c'était interdit, voilà, d'être une personne trans. Je veux dire, on est passé par tout un tas de décrets, notamment en France dans les années 50, en fait post-Seconde Guerre mondiale, qui ont commencé à interdire le fait de porter telle ou telle tenue, le fait, enfin voilà, il y a eu tout un tas de criminalisations qui ont fait que les personnes trans ont été très proches, hein, du milieu carcéral, donc enfermées. Et donc aussi nos luttes se portaient beaucoup là-dessus. Aujourd'hui, en France, je trouve que ça s'est un peu ramolli. Quand on voit aux États-Unis, c'est toujours quelque chose qui fait extrêmement parler, mais parce que le système carcéral aux États-Unis, c'est quand même, bon, en France aussi, mais voilà, ça relate vraiment de ce grand capitalisme avec des énormes multinationales qui travaillent avec les prisons et qui enferment énormément les personnes noires et les personnes trans. Et il y a eu un grand mouvement à une époque, notamment avec cette femme trans noire, McDonald's, il me semble, j'ai oublié son prénom, j'en suis désolée, enfin son nom de famille, mais qui en fait s'était défendue suite à une tentative d'assassinat et qui avait tué la personne qui voulait la tuer. Et qui s'est retrouvée en prison et qui est devenue une grande figure de l'anticarcéralisme, puisque voilà, il y a eu cette question de en fait pourquoi enfin voilà de l'emprisonnement des corps trans et qui aujourd'hui reprend aux États-Unis avec ICE en fait et qui enferme les personnes trans dans des conditions de vie dans des conditions d'enfermement qui sont terribles. Pas que les personnes trans, où on les met dans des prisons pour les femmes trans, dans des prisons pour hommes. On leur empêche leur traitement, hormonaux, mais aussi parfois les traitements antirétroviraux pour celles qui sont séropositives. Donc c'est littéralement une mise à mort. Hein. Et puis on les enferme à l'isolement pour soi-disant les protéger de la violence des hommes, mais en fait, passer des années en isolement, ça ne te protège pas de la violence psychologique que ça peut renfermer. Et puis voilà, c'est une question qui est très symptomatique aussi de la manière dont sont traités les corps. Les corps dominés, qui doivent être cachés et puis soutenir un système politique, industriel, mais dans l'ombre, quoi, voilà, au plus bas de l'échelle sociale, disons.
1: Oui, et tu as nommé les États-Unis, tu as parlé de l'ICE, du coup, indirectement, tu parles aussi de Donald Trump. On en a discuté souvent dans cette émission des coupes budgétaires des États-Unis, soutenues aussi par l'État français. Et quel impact ça a pour toi dans les luttes en ce moment? Où on est? Est-ce qu'on a la possibilité, vu le poids que nous avons sur nos corps en ce moment, des corps qui essaient d'exprimer autre chose? Est-ce qu'on a une échappatoire? Qu'est-ce qu'on va faire?
0: Wow,
1: c'est un peu gros. Hein.
0: Ouais, c'est une grande question.
1: Je me suis lancée, désolée.
0: Non, c'est très intéressant. Qu'est-ce qu'on va faire? Je ne sais pas. Moi, je me dis, quand je vois tout ça, parce que oui, il y a eu l'année dernière, après l'investiture de Donald Trump, c'est une des premières mesures d'ailleurs qu'il a prises, le fait de geler les financements pour l'aide au développement et notamment pour la lutte contre le VIH-Sida. Ça a fait beaucoup parler à l'international. Les médias ont aimé, parler de « Oh mon Dieu, Trump homophobe, Trump, il s'en fout du VIH-Sida, etc. » Enfin bref. Et puis, quand on regarde d'un peu plus près, on s'aperçoit qu'effectivement, il n'y a pas que les États-Unis. C'est un mouvement qui concerne vraiment l'Occident, hein, parce qu'il y a la France, il y a l'Allemagne, il y a l'Angleterre, et il y a tout un tas de pays, le Japon aussi, qui ont vu depuis de nombreuses années, l'Europe, il me semble que c'est depuis 2011, hein, si je ne dis pas de bêtises, où les financements ont commencé à chuter. Et donc, c'est une tendance assez générale, au profit par ailleurs de l'industrie de guerre, hein, c'est ça qui se passe, quoi. C'est pas pour financer l'éducation ou quoi que ce soit, c'est vraiment pour financer l'industrie de guerre. Et puis on s'aperçoit que le G7, dans son sommet, il y a quelques mois de cela, nous dit que voilà, l'aide au développement, c'est obsolète. Maintenant, il faut garantir les bénéfices mutuels, donc de tous les partis. C'est-à-dire, on ne donne plus d'argent sans rien, on donne de l'argent en échange de bénéfices, hein, qui sont matériels, donc l'accès aux ressources et aux matières premières, qui se font de plus en plus rares. Hein. Politique aussi, puisque voilà, on va demander à ce que les pays qui ont besoin de cet argent soutiennent, hein, politiquement des mesures fascistes ou autoritaires, comme par exemple Donald Trump a pu faire. Moi, ce que je me dis, c'est quand est-ce qu'on va se réveiller, parce que on le sait très bien, ces mesures, elles vont impacter principalement des types spécifiques de communautés, de populations, et notamment les personnes en situation de migration, les personnes non blanches et les femmes trans, les personnes travailleuses du sexe aussi. Et à l'époque de la crise de l'épidémie du sida, ce qu'il y avait de fort et en même temps de très terrible dans cette épidémie, c'était la manière dont plus ou moins tout le monde était concerné. En tout cas, dans nos communautés, les communautés LGBT, les communautés non blanches, on savait que voilà, ça emportait tout le monde. Après, pas de la même manière, mais de fait, il y a eu de grands mouvements sociaux de contestation. Aujourd'hui, je me demande si en fait, les gens qui ont une vie très simple avec le VIH, parce que effectivement c'est possible, hein, on a aujourd'hui tout un tas de ressources pour faire en sorte que les personnes vivent tranquillement avec le virus, est-ce que ces personnes-là, elles vont se rendre compte de l'urgence dans laquelle on est, parce que, encore une fois, on continue de mourir du sida, même en Occident. Mais par contre, c'est des personnes qu'on ne voit pas trop mourir. Voilà, c'est pas des gens qui font partie des populations dominantes, quoi, en fait, tout simplement. Et voilà, et je me dis qu'il faut vraiment là engager de nouveaux espaces de lutte radicale, et je crois que c'est quand même ce qui est en train de se passer. J'ai vu il y a quelques jours, alors ça a l'air d'être super intéressant, j'ai pas eu le temps encore de m'y pencher dessus, mais ACT UP New York, les anciens, en fait, des anciens militants d'ACT UP New York se sont remis à faire des mouvements radicaux. Ils ont créé un nouveau mouvement qui s'appelle, je ne sais plus quoi, and resist, like make and resist, mais je ne sais pas si ça fait sens. Il me semble que c'est ça le nom de leur nouvelle structure. Et ils ont fait de grands mouvements là à New York où ils ont été arrêtés. Enfin, il y a eu plus de 20 militants qui ont été arrêtés par la police. Voilà, en protestant contre les politiques de Trump et le manque de financement contre le VIH, mais qui a englobé vraiment voilà, la police, la lutte contre l'État policier, contre ICE, contre l'enfermement des personnes en situation de migration, etc. Et en fait, ça fait un peu plaisir. Voilà. On se dit peut-être qu'il y a des mouvements comme ça qui vont pouvoir revenir en France, mais j'ai l'impression qu'en tout cas, dans notre contexte, ça peine un peu à prendre. Mais visiblement, là, avec les nouvelles de financement aussi, ça risque de venir, j'espère, beaucoup.
1: Et d'ailleurs, pour revenir justement en France, tu sais bien que le prochain 1er décembre, la journée de lutte mondiale contre le VIH-Sida, Santé publique France a annoncé qu'il n'y aura pas la campagne qu'il y a chaque année. Pourquoi ?
0: Ah, mais c'est littéralement c'est un scandale. Et je veux dire, il y a eu aussi Solidays, hein, qui a été empêché.
1: Pour une autre raison, mais...
0: Oui, mais finalement, aucune solution n'a été proposée. Enfin, c'est quand même des sources de financement pour la lutte qui sont importantes. On n'en a pas entendu parler. Je veux dire, voilà, c'était... il fait trop chaud, on l'arrête. Par ailleurs, la semaine d'avant, il y avait la fête de la musique. Ça a posé problème à personne, hein, je veux dire. Enfin bon, c'est un mouvement qui me semble de plus en plus marqué. Oui, on n'a plus envie de donner de l'argent sur ces questions. Pourquoi ? Parce que finalement, les personnes aux yeux de l'État les plus importantes, elles ont accès à tout un tas de ressources, et notamment à la PrEP, aux trucs de prévention. Donc, pourquoi finalement dépenser de l'argent pour des populations dont on se fiche très bien si elles vivent ou si elles meurent ? C'est ça la réalité de la chose. Et c'est terrifiant. Et je veux dire, c'est terrifiant et ça me fait beaucoup de peine, surtout pour les militants et militantes qui ont survécu hein, à l'épidémie et qui voient cela. Je veux dire, je n'ose même pas imaginer dans quel état ils doivent être. Et je pense à Fred Navarro qui est décédé l'année dernière et qui était un grand militant contre, enfin pour la lutte contre le VIH/SIDA en France. Et j'espère que de là où il est, il ne peut pas voir ça parce que en fait, c'est tellement honteux, si proche. De la fin de l'épidémie, je veux dire en fait aujourd'hui on a, mais c'est comme hein, c'est comme la fin dans, la faim, la pauvreté, on a toutes les ressources pour faire en sorte que tout le monde puisse vivre. Ça c'est voilà. Et le VIH/SIDA c'est la même chose. On a la possibilité de faire en sorte que toutes les personnes puissent vivre correctement avec le virus, mais ce n'est pas l'objectif ni de l'État, ni des labos, ni des grands groupes. Voilà. Et en fait, il faut qu'on réalise que ce n'est pas parce qu'on n'est pas touché qu'il ne faut pas se battre. Voilà.
1: Oui, ça serait si tout le monde comprenait ça, ça serait un monde meilleur. Hein. Mais justement, tu disais au niveau scientifique, au niveau d'avancée par rapport au VIH, par exemple, on a vraiment les technologies, les médicaments, une recherche médicale tellement avancée. On a des médicaments, on en parlait tout à l'heure, les lenacapavir, d'autres médicaments injectables qui permettent de vivre sans se soucier, entre guillemets, du VIH. Mais là, les problèmes vraiment très, très, très grands, c'est l'accès à ces genres de médicaments.
0: Ouais, et c'est super, super intéressant parce que je crois qu'il y a 2 ans, 1 an, 2 ans que l'Lenacapavir est sorti, qu'il a fait, enfin bon, qu'il a, pas qu'il est sorti, mais en tout cas que les tests ont été validés. Et de là, voilà, Gilead, voilà, je ne sais plus comment on le prononce,
1: Gilead, quand tu
0: Gilead,
1: veux.
0: voilà, qui ont du coup sorti le médicament, l'ont vendu, mais alors à des sommes, mais exorbitante. Et quand les gens ont commencé à dire, mais en fait, c'est une honte, il y a eu certaines personnes, certaines associations, certains groupes qui étaient opposés à la critique de ce laboratoire parce que bah, finalement, ils financent aussi la lutte contre le VIH-SIDA. Donc, ils financent des formations, ils financent des centres, ils financent. Mais qu'est-ce que ça veut dire, ça, en fait? Parce que je suis désolé, mais. Moi, je m'en fiche qu'ils financent dans des pays riches l'accès à toutes ces choses et que par ailleurs, il va vendre ces médicaments à des pays pauvres qui n'ont même pas la possibilité de fournir leur population en antirétroviraux classiques, donc les médicaments en pilule, parce que ça coûte trop cher. Comment on accepte, moi je me dis socialement, humainement, je veux dire, pardon. Comment on peut accepter que ces médicaments ne soient pas finalement quasiment gratuits? Comment on peut accepter ça, de se dire, ah bah oui, il faut le vendre à un prix exorbitant. Je trouve ça irréel finalement parce qu'en fait on accepte de dire que la vie des personnes, elle coûte de l'argent, elle vaut de l'argent, voilà, c'est ça. En fait, on ne va pas vous donner l'accès aux médicaments parce qu'il faut gagner de l'argent, voilà. Donc vous pouvez mourir, c'est pas grave. Mais ce sont encore des questions qui sont actuelles. Et je veux dire, c'est terrible parce que, voilà, là, je suis retourné sur un truc que j'avais écrit en 2024 sur la question parce que c'était au moment où les études venaient de confirmer, voilà, la fonctionnalité de ces traitements. Et aujourd'hui encore, à la dernière conférence mondiale sur le VIH/SIDA, il disait quoi? Il disait, oui, la lutte pour lutter contre la fin des financements, il faut aussi négocier les prix des traitements. Les associations sont en train de discuter avec Gilead ou whatever pour faire baisser les prix. Et donc voilà, ça fait 2 ans, 2 ans que les prix sont toujours hauts, qu'on est toujours en négociation, on ne sait pas comment, et on ne sait pas quand ça va venir. Pendant ce temps, 2 ans, y a le temps, y a le temps d'avoir des problèmes de santé, il y a le temps de
1: Exactement.
0: mourir, il y a le temps voilà, c'est une honte, quoi.
1: Complètement. Et toi, tu es une chercheuse indépendante. Sur quoi tu travailles en ce moment?
0: La question du VIH-SIDA, c'est une question qui m'anime énormément. Après, en ce moment, une question qui me parcourt aussi beaucoup, c'est les stratégies politiques et comment faire pour proposer un monde plus beau que celui qui semble venir, hein, et donc sur les questions de libéralisme, littéralement, de comment les luttes ont été accaparées par les États, par... ouais, ça c'est des... Enfin, ouais, c'est... Il y a plein de choses sur lesquelles je travaille, mais ça c'est vraiment en ce moment ce qui m'anime, c'est-à-dire comment des luttes qui avaient un potentiel révolutionnaire à une époque, aujourd'hui, elles se font absorber par une machine qui est terriblement grande. Il y a les questions de l'IA aussi qui m'intéressent énormément. Je trouve que on dit beaucoup de choses dessus, mais pas beaucoup de choses qui puissent nous pousser à les dépasser. Et ça m'intéresse énormément. Et voilà, c'est les questions de lutte, les questions décoloniales aussi, c'est des questions qui m'animent énormément. Enfin voilà, c'est...
1: Et tu m'avais dit que tu prépares aussi un documentaire sur
0: Oui.
1: l'épidémie des années 2000 du VIH-Sida,
0: Oui.
1: mais en France.
0: Oui, parce que l'histoire de l'épidémie dans le contexte mondial, elle est particulièrement centrée sur les États-Unis. On a beaucoup de ressources sur les États-Unis, de multiples ressources, de toutes sortes qu'elles soient, que ce soit scientifiques, artistiques, hein, de l'écriture, des films, des documentaires, de la poésie, enfin on a plein de documentation. Il y a eu beaucoup de luttes aussi, hein, pour rendre cette histoire plus généraliste, je dirais entre guillemets, mais pour faire en sorte que cette histoire ne concerne pas qu'un type de communauté, parce on a beaucoup rattaché l'histoire de l'épidémie à une catégorie très spécifique de personnes, notamment les personnes gays blanches. Il y a eu des luttes, hein, à l'intérieur même des États-Unis pour que ce ne soit plus le cas. Je pense notamment aux personnes noires. Il y a eu de magnifiques choses qui ont été faites. Je pense notamment à Marlon Riggs, qui est quelqu'un qui m'a beaucoup marqué, qui est un réalisateur, un poète, qui a beaucoup travaillé avec Langston Hughes, voilà, désolé, j'ai des problèmes de prononciation avec l'anglais. Mais voilà, donc il y a eu beaucoup de luttes pour faire en sorte qu'en fait l'histoire elle soit plus plurielle, je dirais. Et en France, eh bien, c'est un grand souci parce que finalement, quelle est cette histoire? On manque terriblement déjà de documentaires et d'informations. On a quand même accès à certaines choses, notamment avec ACT UP et AIDE, hein, qui ont fait un travail formidable tout au long de ces années de lutte. Voilà, qu'en est-il de ces personnes oubliées, de ces personnes qui sont mortes dans l'oubli, dont les mémoires sont mortes avec elles, en fait, finalement. Et c'est ça qui est très triste, parce que la mort, c'est une chose, mais ça fait partie de la vie, hein, malheureusement. Voilà, il y a des personnes qui meurent plus que d'autres. Mais ça fait partie de la vie et il y a la mémoire. Et il y a la mémoire, ça, qui est extrêmement importante. Et voilà, il faut savoir, par exemple, dans les années 80-90, il y avait énormément de personnes trans issues de l'immigration coloniale, postcoloniale, notamment, par exemple, Place de Clichy. C'était un endroit où il y avait beaucoup de travailleuses du sexe non blanches dans ces espaces-là, qui... Où sont-elles? Elles sont mortes, ça on le sait, mais où sont-elles aujourd'hui dans nos mémoires et dans nos récits? Et ça, c'est quelque chose que je pense extrêmement importante à soulever, parce que elle explique aussi qu'aujourd'hui elle soit plus ou moins comment dire absente aussi des réalités des personnes. Je veux dire, je trouve ça ahurissant, quoi, qu'elle ne fasse pas partie de notre mémoire collective. Il y a encore quelques personnes qui peuvent témoigner de cela, hein. Je veux dire, il y a une grande militante, Claudia, qui est une militante portugaise, qui milite en France depuis de nombreuses années, qui était au PAST, qui a cofondé Acceptes. et qui me racontait, voilà, à l'époque, elle vivait dans un immeuble, enfin dans un hôtel où il n'y avait que des travailleuses du sexe non blanches, et que en fait, bah, sur cet immeuble, enfin cet hôtel entier où il n'y avait que ces femmes-là, bah, il en reste une ou deux aujourd'hui qui sont encore en vie. Ou encore, j'ai rencontré il n'y a pas longtemps une femme trans marocaine d'une soixantaine d'années qui a vécu cette période et qui, à son âge, était encore... Voilà, qui était en pleurs en me disant, en fait, je suis seule. Et en fait, si cette personne, elle est seule, c'est parce que toutes les personnes qu'elle connaissait à l'époque sont mortes aujourd'hui. Et voilà, où elles sont dans notre mémoire à nous, je veux dire les personnes trans, mais aussi dans notre mémoire en tant que personne LGBT, personne queer, personne vivant avec le VIH. Et je trouve ça terrible, quoi, qu'on ait très peu de données dessus, très peu de données, et qu'elles sont tout simplement sorties de l'histoire, quoi. Je veux dire, c'est comme si elles n'avaient jamais existé,
1: Oui.
0: finalement.
1: En plus, après 30, 40 ans de lutte des militants, il faut vraiment, c'est obligé. Maintenant, on travaille sur les archives. Et les problèmes, c'est aussi que qui garde la mémoire, les associations sont toutes séparées et il faudrait de la force vive aussi pour faire ça, pour aller faire de la spéléologie dedans les archives. Et vu qu'on manque de force vive aussi pour s'occuper des personnes les plus précaires, ce travail reste un peu en arrière.
0: Voilà, c'est un peu ça. Après, il y a des mouvements quand même. Il y a beaucoup de choses qui se font au niveau des archives. Je pense notamment à AIDS, qui ont une section d'archives dans laquelle une collègue travaille
1: Oui.
0: qui s'appelle Morgane.
1: Oui, on l'a rencontré effectivement.
0: Voilà, et au centre des archives LGBT aussi, qui font un travail incroyable pour justement reprendre un peu le pouvoir sur la question des archives et redonner aux gens la possibilité de s'en saisir, d'en faire, de les comprendre. Mais le problème, c'est aussi en fait qu'à l'époque, qui voulait archiver ces... Enfin, voilà, c'est qui s'intéressait à ces personnes? C'est ça la vraie question, parce que ne serait-ce que la question des femmes trans en tant que groupe large et pluriel. C'était pas une question qui intéressait beaucoup les gens, mais alors encore plus quand c'était des personnes extrêmement précarisées, et donc en situation de migration, et donc noires et nord-africaines. Enfin voilà, enfin c'est une réalité. C'est-à-dire quelle était leur position à ces personnes-là, même dans la lutte et même auprès des militants LGBT, féministes. Voilà, on a très peu d'informations finalement sur la manière dont ces femmes étaient vues et considérées. Et je pense que c'est là aussi le grand problème. C'est-à-dire, on a même du mal à avoir... Enfin, en fait, est-ce qu'il y a vraiment des archives sur ça, finalement? C'est plus une question de mémoire vivante, en fait, des gens qui ont survécu, qui ont connu et qui peuvent partager leur récit. On a très peu de... Il y a quelques photos, je crois qu'il y avait eu un bouquin qui avait été fait sur ça, genre les femmes trans de Pigalle... À l'époque, dans les années 60, 70, ou j'en sais rien, mais voilà, on a peut-être des petites photos, etc. Mais finalement, pas grand-chose de plus. Et je trouve qu'on est dans un moment crucial, parce que finalement, les personnes qui sont encore en vie et qui ont vécu ça, elles vont finir par partir aussi. Voilà, c'est le cycle de la vie, hein, on n'est pas éternel. Et c'est pour ça que je travaille sur cela, parce que j'ai envie de refaire vivre cette mémoire un peu oubliée. Mais c'est un travail de très longue haleine, parce que malheureusement, il y a très peu de matériel, de support, qu'il faut vraiment faire comme on peut. D'ailleurs, c'est quelque chose qui est très relatif à la question de l'histoire trans, hein, finalement, cette autrice, cette chercheuse, Jules Peterson, dont j'ai parlé juste avant, elle en parle aussi, de comment en fait les mouvements dans la recherche, les études de trans ont dû concevoir une nouvelle manière de considérer l'archive, de traiter l'archive, parce que on manque tellement d'informations, de matériel, que finalement on est obligé à certains endroits de faire des suppositions, voilà, et de faire de créer une sorte d'imaginaire avec ce qu'on a aujourd'hui et ce qu'on les petites miettes qu'on peut avoir du passé. Parce que c'était la problématique aussi dans les chiffres sur le VIH. La plupart des femmes trans à l'époque, elles étaient considérées comme des hommes. Dans les statistiques, comment savoir si cet homme ayant des relations sexuelles avec des hommes n'était pas en réalité une personne trans qui a été traitée par l'hôpital, par les institutions comme des hommes. Et c'est ça, voilà, les choses compliquées. Alors parfois dans les archives, on peut avoir des notes du style, ah, cette personne s'habillait, voilà, mettait des robes, machin, donc on peut se supposer. Mais c'est très compliqué, voilà. Et donc, il faut inventer des nouvelles méthodologies finalement face à ces choses-là et accepter que parfois il y a du flou. Mais finalement, l'histoire, c'est un peu ça aussi. Les archives, c'est ça, c'est-à-dire on leur fait dire, enfin aussi ce qu'on a envie de leur faire dire. Hein. Je veux dire, on ne peut jamais être sûr à 1000% de ce qui s'est passé dans le passé et de plein de choses, quoi. Voilà.
1: On arrive à la fin de cette rencontre avec toi, Anna. Moi, je retiens du positif. Justement, on a parlé des luttes qui se radicalisent, qui pourraient donner suite à quelque chose de plus grand, d'une ampleur, et on l'espère, on le souhaite. D'un côté, la mémoire qui, personne comme toi, qui essaie de se reconstruire. Moi, du coup, je garde un peu l'espoir.
0: Moi aussi. Alors, c'est marrant parce que j'ai très peur hein, pour la suite. Je veux dire, le monde dans lequel on est effrayant à plein de rapports. Hein, ne serait-ce que le climat, je veux dire, qui n'est pas impacté par les changements climatiques qui sont en train de se dérouler devant nos yeux. Et malgré tout, tu sais, je garde un profond espoir en l'humanité. Et je trouve que c'est ça qui est intéressant parce que finalement, on est dans une époque où les masques tombent. Tous les mensonges et toute l'hypocrisie de nos états, des puissances dans lesquelles on a finalement été bercés hein, depuis notre enfance. Je veux dire, je fais partie d'une génération où on a grandi avec les droits de l'homme, les lumières, voilà, on est des pays démocratiques, on est des pays développés, on est des pays, voilà, un peu ces termes références qu'ils aiment nous pondre dès le plus jeune âge. Et puis finalement, on se rend compte en grandissant, ah, mais les choses sont pas vraiment telles qu'on nous l'a dit. Pourquoi il y a des personnes qui sont à la rue? Pourquoi il y a des personnes qui n'ont pas accès à ça, à ça, à ça? Et aujourd'hui, les masques tombent. Et donc, on est dans un moment de vérité. Et je pense que finalement, il y a du bon qui peut sortir de ça. Et en fait, il va falloir se battre pour décider de quelle humanité on veut être dans le futur. Et ça, je trouve ça à la fois terrifiant et excitant, entre guillemets, dans le sens où on a cette possibilité-là. Je ne sais pas si la génération de mes parents, la génération de mes grands-parents ont eu cette possibilité à un certain moment de vraiment confronter l'humanité qui est en train de se former. Enfin, je ne sais pas si c'est très clair, mais
1: Tout à fait clair, oui.
0: je garde. En fait, j'ai un espoir dans l'ombre, c'est-à-dire que je sais que ça va être terrible, il va y avoir beaucoup de violence, beaucoup de choses très très très mauvaises, mais je sais que dans tout ça, il va y avoir de la beauté qui va subsister, il va y avoir de très belles choses. Et voilà, hein, de toute manière, il faut qu'on garde espoir, c'est essentiel, et il faut qu'on le partage, cet espoir, il faut qu'on montre que c'est possible, un autre monde est possible, voilà, une autre société est possible. On a les moyens intellectuels, financiers, tous les moyens possibles pour proposer un monde plus beau aux prochaines générations. Voilà.
1: Absolument. Merci beaucoup, Anna Balsamo, chercheuse, journaliste, militante. Merci d'être venue à vivre avec le VIH.
0: Merci beaucoup, merci à vous.
1: À bientôt.
0: À bientôt.

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Je suis camerounais de 38 ans. Je vis en Allemagne. J'aimerais faire des rencontres amicales avec des filles du même statut et une relation sérieuse et ses affinités. L'idéal serait que tu sois en Allemagne ou en Europe, même si je n'exclus pas le reste du monde. Alors, ma chérie, je t'attends. Hello, bonjour, bonsoir, j'espère que vous allez bien. Je suis nouveau ici, je suis un jeune homme gay. J'ai été violé par des agents de la police dans un pays arabe. Aujourd'hui, je suis rentré dans mon pays d'origine et je suis infecté du VIH. Sous traitement depuis un an et je suis indétectable.

désolé, j'étais pris par une attaque de toux. Et la personne, du coup, elle se porte très bien et il vous invite à le contacter si vous avez envie d'échanger avec lui. Je continue. Bonjour, je suis un homme noir célibataire de 60 ans, sans enfant. J'ai eu un parcours indétectable, sérieux, stable, financier, vivant en région parisienne. Mon désir le plus fou est de devenir père. Et de ce fait, je cherche une femme séropositive, désirant avoir un enfant également, fonder une famille. Si jamais intéressé, écris-moi, on pourra en discuter. Et je termine par homme de 47 ans, désirant rencontrer une femme de 35 à 50 ans de religion musulmane pour une relation sérieuse, voire les mariages, car à deux, on est plus fort.

l'avez entendu tout à l'heure aussi en parlant avec Anna Balsamo, on disait que la prochaine journée de lutte mondiale contre les VIH, Santé publique France a annulé la campagne d'affichage qu'il y a tous les ans, la campagne de lutte pour cette journée. Du coup, pour cette raison, les associations ont co-signé une lettre qui a été envoyée hier au ministère de la Santé, à Santé publique France. Je vous en lis juste quelques parties. Les associations, du coup, demandent de revenir sur la décision d'annuler en 2026 la campagne nationale annuelle de prévention du VIH autour du 1er décembre. Et je lis dans la... Dans les textes, chaque année, à l'occasion de la journée mondiale des luttes contre les SIDA, Santé publique France déploie une campagne nationale consacrée au VIH. Ce rendez-vous permet de rendre visibles auprès des plus grands nombres les outils de la prévention combinée et du dépistage. Cette campagne n'est pas une simple opération de communication, elle constitue un outil de santé publique. Elle permet de remettre les VIH dans l'espace public. Je saute pourtant, faute de financement 2026, cette campagne n'aura pas lieu, alors que la France s'est fixé l'objectif d'éliminer la transmission du VIH à l'horizon 2030 dans la stratégie de santé nationale. On peut dire que le VIH s'est terminé, pas du tout, il n'a pas disparu le VIH. En 2024, environ 5100 personnes ont découvert la séropositivité en France. 43% de ces découvertes sont intervenues en stade tardif. Environ 3400 contaminations ont lieu cette année-là, un niveau qui n'est diminué plus depuis 2023. Et Santé publique France estime qu'environ 9700 personnes vivant avec les VIH sans avoir été diagnostiquées en fin 2024. Du coup, pour cette raison, tous les signataires demandent à la ministre de la Santé de rétablir en 2026 une campagne nationale de prévention autour du 1er décembre. On va suivre ça de près. On prévoit aussi une émission spéciale pour justement le 1er décembre. Nous sommes arrivés à la fin des Vivre avec les VIH d'aujourd'hui. Je vous donne rendez-vous la semaine prochaine. Portez-vous bien. À bientôt.

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musicale. Et à partir de 1970, eh bien, il occupe le poste de directeur d'atelier. En mars 1977, il réussit l'examen de maîtrise. Harold vit à Echt pendant 2 ans. Et la même année, eh bien, Harold reçoit de manière surprenante une offre du chanteur de rock allemand Udo Lindenberg à participer à un titre pour un album, Panisch Nacht, et de l'accompagner lors d'une tournée en Allemagne. Il signe alors un contrat avec Teldec, publie de nouveaux titres qu'il chante avec de vieux classiques au moment du renouveau rock'n'roll. En septembre 2002, à l'occasion de son 45e anniversaire sur scène et son 61e anniversaire, eh bien, il publie le single OB16 ou 60 ainsi qu'un CD Best Of. Le même mois, eh bien, Harold épouse sa compagne de longue date, Manuela, à Dortmund. Face B d'un 45 tours dont on avait passé la face à Sublime la semaine dernière, Sunshine Baby, Ted et Harold.

C'était des rôles de sur single. On va se retrouver maintenant, eh bien, avec un peu de Libili, avec McQueen and His Dubs, qui sont une formation Libili américaine ultra méconnue, qui ont un unique 47 tours en 1967 sur North American à Jackson dans le Tennessee, avec les titres Don't Flirt With Me in Public Cause I'm a Marian Man et I'm Just Not As Young As I Used To Be. Le leader de la formation, Marcellus Quinn, est un musicien né le 17 août 1913 au Mississippi et décédé le 5 novembre 1980 à Ridgeland dans le Mississippi. Don't flirt with me in public, I'm Marian Man, McQueen and his Dubs.

eh bien, le single est sorti en 1976, mais l'enregistrement, lui, c'est sûr, a été enregistré sans doute, dans les années 50, hein, et a été donc réédité beaucoup, beaucoup plus tard. Hein. On va retrouver maintenant, eh bien, Marty Robbins, célèbre chanteur américain natif de Glendale, banlieue de Phoenix, en Arizona, qui a été élevé dans une situation familiale difficile. Oui, son père a pris des petits boulots pour soutenir la famille de 10 enfants, mais sa consommation d'alcool, eh bien, a conduit au divorce en 1937. Marty a quitté le domicile familial à l'âge de 17 ans pour servir dans la marine des États-Unis en tant que barreur de Landing Craft Tank. Au cours, de la Seconde Guerre mondiale, il était stationné dans les îles Salomon, dans l'océan Pacifique, durant tout le conflit. Et pour passer le temps, pendant la guerre, il a appris à jouer de la guitare. Marty commença à écrire des chansons et en est venu également à aimer la musique hawaïenne. Après sa sortie de l'armée en 1947, il commença à jouer à Phoenix. Allez, c'est une balade avec un album conçu depuis plusieurs semaines et qu'on va clôturer. Sometimes I'm Tempted, Marty Robbins.

de rencontre avec le duo Wayne and Dick, alias The College Kids. Sont un duo rockabilly américain composé de Wayne Moore et Dick Penner. Ils ont remis un single en 1957 sur Sun Records à Memphis avec les titres Bop Bop Baby et Down in Your Lovin' Baby. Ils ont deux titres restés inédits à l'époque, Wild Woman et une version alternative de Bop Bop Baby. C'est d'ailleurs cette version alternative que l'on va écouter, hein. Donc ce sera une autre version, pas la version connue. Dick Penner est un artiste de Denton au Texas, né en 1936 à Chicago dans l'Illinois. Il aura un 47 tours sur Sun avec Cindy Lou et Yo en élan, et trois titres Sun inédits à l'époque, Move Baby Move, Fun Little Baby et Someday Baby. Allez, une alternative take, donc, de Bop Bop Baby, Rockabilly Wayne and Dick.

gigantesque rockabilly, une pépite donc connue, hein, mais avec donc Wayland Dick. On va retrouver maintenant du rock'n'roll avec Donny Bowser, de son vrai nom Donny Bouchier. C'est un chanteur hillbilly, rock'n'roll et country américain et compositeur actif des années 50 aux années 80. Il est né le 14 avril 1937 à Madison Mills dans l'Ohio et décédé le 22 février 2002. En 2023, eh bien, il sera introduit au Ohio Country Music Hall of Fame. Oui, le Ohio Country Music Hall of Fame. Et il sera dans les groupes Donny Bowser, Stoneheart, de Radio Ranch Boy et Ramblin' Ramblers. Il était issu d'une famille musicale avec un père violoniste et son grand-père a bien joué du banjo. Et en 1950, eh bien, Donny forma son propre groupe de JR Melody Boys. Ils iront à Cincinnati dans l'Ohio où ils enregistreront eh bien, leur premier titre en 1953 chez King. Yeah! C'est du rock'n'roll donc avec I Love You Baby, Donny Bowser.

Olly Wheeler, qu'on écoute depuis plusieurs semaines. Eh bien, on le rappelle, c'est un chanteur hillbilly et country américain qui détestait d'ailleurs se rendre pour jouer dans des stations radio et faisait la promotion de ses disques. Il jouait de l'harmonica et c'était d'ailleurs un ancien fermier. Hein. Olly Wheeler est mort sur la scène du Grand Ole Opry le 26 mai 1984. Il fut chanteur régulier sur KSIM dans le Missouri et depuis il était devenu membre régulier de l'orchestre de Roy Hockeff. Olly enregistra du hillbilly, bluegrass, country et rockabilly dans les années 60. Eh bien, il tourna aussi dans les groupes de George Jones. Dans les 60s et 70s, eh bien, il se produira au Grand Ole Opry. On y sera marié à Betty Jean Crow. Il travailla donc pour le fameux Grand Ole Opry qu'il connaît par cœur, connaissait par cœur. Et on va le retrouver avec deux autres titres pour ce chanteur de talent. On is French Art Boogie et You're Getting All Over Me. Olly Wheeler.

se jouer du boogie-woogie dans les salles de danse et les bars de Newport en Arkansas. C'est avec Karen Kennedy, Johnny Ray, Hubbard et Gerald Jackson. Eh bien, il fera un groupe de boogie-woogie appelé les Rocky Road Ramblers. En 1954, après son service militaire dans l'armée américaine de 1951 à 1953, il reforma le groupe sous le nom de Moonlighters en référence au Silver Moon Club de Newport où il se produisait régulièrement. Et c'est d'ailleurs sur les conseils du producteur Sam Phillips que le groupe se grandira et deviendra les fameux Pacers de Chesson. Yeah. Allez, on va se retrouver avec du rockabilly, une alternative de Trucking on Down the Avenue, Sonny Burgess.

avec Emmanuel pour Dixie Bop, le Bop qui a une stop l'émission des Rockin' 50s. À l'âge de 18 ans, eh bien Vince Taylor est impressionné par la musique de Jim Henson et Elvis Presley. Il commence alors à chanter et fait ses premières apparitions. Son beau-frère Barbera, eh bien, devient son manager et l'amène en voyage d'affaires à Londres. Et là, lors d'un concert de Tommy Steele, eh bien, il rencontre le futur batteur des Shadows, Tony Meehan, et le bassiste Tex Mackins, avec qui, eh bien, il fonde le groupe The Playboys. Inspiré par l'expression latine In Hoc Signo Vince, eh bien, il se fait désormais appeler Vince Taylor et son premier single sera I Like Love avec Right Behind You Baby, deux killer titres sortis alors par Parlophone en 1958. Quelques mois plus tard, les enregistrements de Plead In My Love et Brand New Cadillac suivirent et en avril 1960, eh bien, Vince apparaîtra à la télévision britannique aux côtés de Johnny Kidd and the Pirates. On va le retrouver tiré d'un concert de 1965 avec une version sauvage du fameux titre d'Arthur Crudup, My Baby Love Me, qui fait presque penser là à du garage, hein, voilà, du garage rock'n'roll sauvage. Vince Taylor en live.

Je suis dans l'extrémilant de Sutch. L'extrémilant de Sutch naît David Edward Sutch le 10 novembre 1940 à Hampstead, Londres, en Angleterre, et décédé le 16 juin 1999 à South Harrow, à Londres. Chanteur rock'n'roll anglais et candidat au Parlement. Il sera le fondateur de l'official Monster Ravin Looney Party, parti politique où il sera leader de 1983 à 1999. Il le contestera à 39 élections entre 1963 et 1997, et comme chanteur, eh bien, il travaillait avec Kate Moon, Jeff Beck, Jimmy Page, Richie Blackmore et d'autres. Il est connu pour ses enregistrements avec le producteur Joe Meek, incluant Jack the Ripper, son titre le plus connu en 1963. Et dans les années 60, eh bien, inspiré par Screamin' Joe Hawkins, eh bien, il aura un groupe de Savage. Allez, on le retrouve avec ce grand classique de Little Richard. Remarquable version Good Golly Miss Molly, Screamin' Lord of Sage.

Le macabre Screaming Joe Kins. Malcolm Yelvington faisait partie eh bien, de ceux qui avaient quelque chose d'original à apporter. Et dans le début des 50s, eh bien, il avait dépassé les 30 ans. Il se définissait plus comme un artiste de country et se voyait très peu dans la peau d'un rocker. Son penchant country associé eh bien, à la sonorité Sun eh bien, lui permettait alors eh bien, de créer des morceaux assez exceptionnels. Les influences de Malcolm Yelvington eh bien, viennent des nombreux orchestres à cordes que l'on nomme les String Bands. Il s'est aussi bien pris de passion pour la musique Western Swing de Bob Wills et le Hillbilly de Red Foley, son idole. Rockabilly, alors là aussi, c'est une prise alternative, donc prise différente. Rockin' with my baby, Malcolm Yelvington.

on va attaquer la série Revival dans quelques minutes, juste après le titre qui va suivre immédiatement. Fred Lincoln Way, hier, dit Link Ray, eh bien, c'est l'un des grands oubliés de l'histoire du rock, puis pourtant, eh bien, le premier à exploiter habilement, eh bien, la distorsion sur une guitare, et le premier à maîtriser l'effet Larsen, et enfin, eh bien, le premier à populariser, eh bien, des power chords. Il est par conséquent, eh bien, un pionnier doublé d'un visionnaire, et pourtant, eh bien, si son titre Rumble est aujourd'hui légendaire, eh bien, son histoire reste confidentielle. Comme la grande majorité des bluesmen et des rockers de son temps, eh bien, Link Ray n'avait rien pour réussir. Son père, prédicateur d'origine indienne, eh bien, rentre traumatisé de la première guerre. Et dès l'âge de 10 ans, eh bien, Link va travailler avec ses frères, eh bien, pour subvenir aux besoins de sa famille. Instrumental, on avait écouté Run Chicken Run la semaine dernière sur 47 tours. Voici la phase B avec Scatter, Link Ray and the Raymen.

partir à Londres en Angleterre pour attaquer la première série du groupe actuel, série Revival, mais pas la quitter totalement, puisqu'on va retrouver, eh bien, le pionnier rock'n'roll anglais Marty Wilde, qui à 87 ans, eh bien, a sorti ces derniers mois, eh bien, un nouvel album intitulé Let's Rock This Place. Et parmi les musiciens, eh bien, on trouve l'inévitable Darrell Hagam à la guitare, qui est donc sur des sessions d'enregistrement de tellement d'artistes du côté de l'Angleterre. Et donc à la batterie, c'est Tony Hillebrand et Adam Miles à la basse, un invité avec Rose Fowler. Et donc il faut savoir que il est toujours en activité, Marty Wilde, et qu'il a pas mal de dates, hein. Bon, il joue quasiment toutes les semaines à son âge de 87 ans. Voilà, on espère qu'il pourra eh bien vivre encore très longtemps, hein, 87 ans, et donc continuer à faire des concerts. On va retrouver eh bien une reprise de Charlie Rich sur cet album, superbement bien interprété, le fameux Lonely Weekend, donc avec le dernier album de Marty Wilde, soutenu par Darrell Hagam and the Enforcers.

0: retrouver après le rock'n'roll, eh bien, on va retrouver un peu de rockabilly à tendance authentique, eh bien, avec une formation qui n'existe plus, Blue Tears Trio. Hein. Le chanteur-guitariste de ce trio, eh bien, qui nous venait de Normandie, eh bien, n'était autre que le guitariste qui sera plus tard, eh bien, dans la formation T-Baker. Voilà, T-Baker, un de combo. Et donc, eh bien, après ce groupe, il a joué dedans. Donc, et ont eu deux albums, un 25 cm, donc superbe, absolument superbe. Et ensuite, un album CD, en tout cas. Eh bien, ces titres ont été enregistrés, là, du côté de Bateau-Lunon-Fleur, en 2015. C'était les débuts de ce groupe, hein, qu'on va retrouver, donc, avec une emprise d'un titre de 1956, Starday, avait repris d'un artiste de l'écurie Starday, Glenn Barber, qui avait enregistré, entre autres, également Icewater. Là, on va retrouver Shadow My Baby, Rockabilly, avec le Blue Tears Trio.
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La suite de Félix Mopio, eh bien avec une formation rockabilly rock'n'roll, nouveauté dont on a passé un extrait la semaine dernière, un groupe français de Black Prince qui sont le 18 octobre chez Shoka Boots, Teddy Boys à Bourges. Le groupe comprend eh bien deux anciens Dixie Stompers, c'est le bassiste et le batteur, un groupe donc connu dans les années 80 donc pour sur la scène Teddy Boy rockabilly, hein, un groupe qu'on avait passé il y a un paquet d'années de ça avec leurs deux singles, mais ils ont un album également. Et leur dernière date c'était le 20 septembre au Culture Vintage à Louviers dans l'Eure. Donc ce sont des copains, hein, ils ont ce 45 tours nouveauté mais en format 33 tours donc mais pas d'autres dates pour l'instant, hein, et s'ils seront quand même le 30 janvier eh bien au resto La Clairière à Versailles. On va les retrouver avec un morceau orienté blues donc sur ce 4 titres et ce sera donc une compo intitulée Blue Lady de Black Prince.

bien, 17h50 sur le 90.2 Canal Sud Radio FM, bien sûr, on est là jusqu'à 20h pour les Rockin' 50s avec Emmanuel, là, le Dixie Bob Show. On va retrouver les tout débuts, c'était une nouveauté depuis la semaine dernière en 47 tours des High Winders, groupe de rockabilly de Suède, donc connu sur la scène M4. Hein. Ouais, donc leur première démo a été donc réédité pour la première fois sur un 47 tours, donc. Et donc, eh bien, The High Winders, c'est un album en 1996, 8 47 tours 1994-2026. Ils ont joué à Live Rockabilly en septembre 2026, du 2 au 6 avec Sonny George, Eddie Angel, Marcel Riesco et d'autres. Alors, High Winders, c'est avec Jan Svensson dans Wildfire Willie and the Ramblers et les 5 albums 1998-2008, dont un avec les Cherchots, hein, avec Wallen Duval. Un album compilation, année inconnue, et il est dans The Orbitune avec 2,47 tours 2025. Et pour l'autre année inconnue, on va donc retrouver la face B de ce single dont on avait passé la A-side avec Six and Six la semaine dernière. Reprise de Luck McDaniel, Rockabilly avec Hey Babe. Et bien, c'est The High Winders!

esprit beaucoup plus sauvage cette fois avec The Shrills et leur seul unique album pour ce groupe qui comprenait bien des membres de Death Nim Number 9. Ouais, Death Nim Number 9, on le rappelle, était un groupe de Louisiane d'abord et puis ensuite ils ont déménagé à Los Angeles. Et il y a des membres de groupe dans ce groupe, hein, Paul Gonzalez a joué dans White Murder en trou et Troy Boutom dans Fourth Inline. Et donc, deux albums pour Death Nim Number 9 2011-2013 et un pour The Shrills. Donc 2019, on va retrouver ce groupe qui malheureusement n'existe plus, Teen Wolf Garage avec The Shrills.

c'est une nouveauté depuis la semaine dernière. Nouveauté album avec The King of Outer Space, ce sera du Nero Cabelli. Ils ont 5 albums 2010, 2026, 3 singles MP3 2013, 2019. Il y a une vidéo avec un titre Cosmic Boy. Et ils sont dans Repeat Up Magazine du mois dernier, août 2026. Alors, eh bien, The King of Outer Space, c'est un mélange de... C'est surtout Nero Cabelli, mais il y a des ingrédients de Surf et Six Garage sur quelques morceaux. Ah, on va les retrouver donc avec ce... un autre extrait de cet album Nouveauté. Le titre, ce sera... Be Positive, The King of Outer Space.

dernier, 47 tours des Chibons, un trio du Canada de Toronto, Ontario, avec, on le rappelle, deux Japonais. Le groupe a été formé en 2019, 9 47 tours 2022-2026, et sont apparus sur deux compilations 2026. Ils vendent des disques, c'est un groupe donc White Rock, Surf Garage et Rockabilly, mélange tout ça, un mix de tout ça, ça dépend des titres en fait. Et ils sont dans un documentaire intitulé Garage Rockin' Craze. Ils ont joué le 9 octobre à Toronto, à Longboat Hall, dans une salle. Ouais! Eh bien, on va les retrouver avec leur super dernier EP 4 titres, dont on a passé un extrait la semaine dernière, qui est uniquement instrumental. On va retrouver une reprise d'un titre connu, hein, le fameux Come With Me to the Cashbar de Gamignon and the Orientals, qui datait de 1959. C'est la version de Camel Walk. Non, Come With Me to the Cashbar. Alors, attendez, hein. Je vérifie. Ouais, donc ce sera pour la semaine prochaine, hein, comme We Meet to the Cashbar. Là, on a comme calé Come Walk, donc sur ce single qui est la reprise du titre fantastique des Saxons. On y va, donc Come Walk, les Ichibon.

Retour au cabinet cette fois avec Snakebite sur un picture disc. Oui, donc Snakebite, c'est un groupe qui nous vient de l'ouest de la Suède. Ils ont 13 albums de 2025 et c'est un album compilation 2004. Ils sont apparus sur 13 compilations 2004-2021. Donc ils ont collaboré, on la rappelle, avec Wild Bob Burgos, Ronnie Attingell et Steve Riot. Et ils ont été formés en 2002. Hein. Voilà, ils sont de Harvik, hein, la ville en Suède précisément. Ok, c'est un groupe donc qui plaît en général à tous les Teddy Boys, ils ont bien raison, hein, voilà, parce que c'est un très très bon groupe. On va les retrouver avec le titre, ce sera Can't Stop Rockin'. On termine avec Snakebite.

chaos extrêmement plus calme avec un chanteur prodigieux qu'on a passé pour la première fois bien la semaine dernière avec un talent fou pour cet américain. Il s'agit de Stephen Sanchez qui est de Nashville aux États-Unis. Deux albums 2023-2026, malheureusement le deuxième album de 2026 n'a pas la qualité du premier, ça c'est sûr. Il a changé de style, malheureusement. En tout cas, il a 447 tours 2021-2026 et d'autres singles, mais en MP3. Il vend des disques, cassettes, polos, t-shirts, pins et stickers. Et ses influences principales, mais il en a plusieurs quand même. On peut citer surtout Roy Orbison, Elvis Presley, dont il reprend un titre qu'on passera très prochainement complètement copié sur Open of Love. Donc, même si c'est une compo, c'est pratiquement la même. Et il a des influences également pour les morceaux, pour les vocaux, pour les vocaux doo-wop ou surf. Donc, en tout cas, également pour la Northern Soul, il y a un titre de Northern Soul sur cet album. En tout cas, il a joué en juin au stade Wembley. On va le retrouver avec un morceau, la fin est époustouflante, c'est à couper le souffle la fin, et c'est absolument magnifique, gigantesque, Bimor, Stephen Sanchez.

chanteur incroyable qu'on retrouvera tout à l'heure avec un autre extrait absolument magnifique. En tout cas, eh bien, on va retrouver maintenant eh bien, du rythme avec du Nero Cabelli. On va retrouver de Go-Kads. Go-Kads, on le rappelle, c'est un groupe qui nous vient de Loughborough en Angleterre, formé en octobre 1986 précisément. 4 47 tours 1987-2009, deux albums 2002-2026. C'est avec le chanteur Howard Rokous, alias Howard Piper Rides, qui est le boss du label Rokous Records. Ils sont apparus également sur 21 compilations 1987-2015. On se toupait en 1998 et reformé en 2003, puis 2012, puis ensuite 2020. Dernière date, le 25 septembre de cette année, donc à Belpaire, dans le Derbyshire. Oh, et du Nero Cabelli avec le nom pris de Météor Maniac de Go-Kads.

Roots pour la reformation du groupe. Eh bien, ils ont sorti ce double album nouveauté, donc un double 27 cm, également sorti en version CD. Et donc, eh bien, ce sont des titres antérieurs, mais c'est donc sorti tout récemment, hein, pour fêter, eh bien, le retour du groupe qui tourne pas mal. Hein. Bah, je crois que même ils ont une date annulée, hein, il me semble, parmi leurs dates de revérifier, mais j'ai vu ça rapidement. Maintenant, on va retrouver un groupe également fantastique, c'est Titian de Ukno, groupe de garage qui nous vient d'Espagne. Et 1,47 euros en 2024, et cet album nouveauté de 2026 qui est vraiment de la tuerie. C'est avec Tite, chanteur de Klingons, et avec deux membres de la formation Lucky Danos. Donc avec Ladio, guitariste, boss de Wrecking Bone Records. On va retrouver un autre extrait de cet album fou, hein, qui a du garage absolument phénoménal. You Make Me Hate, Tite and the Ukno.

on va clôturer la première partie des groupes actuels avec de l'authentique rockabilly, avec Rudy Lacrio, un de All-Star, formé, on le rappelle, en 1998 et qui ont joué à la Rockabilly Rave en 2010. On rappelle également de leur discographie, 5 albums 2002-2012, mais malheureusement ils n'existent plus, ils avaient joué à Misby en Angleterre en 2004. Voilà, il y a très peu d'informations, quelques vidéos cependant du groupe, mais peu d'informations circulent sur eux, et pourtant un groupe avec vraiment du talent. On va les retrouver d'ailleurs sur leur tout premier album, avec cette super reprise donc du Raya, comment dit-on, le mama de Raya Is, au touch crock à midi avec Rudy Lacrio and the All Stars.

Willy la Crio and All Stars, la série Revival, la deuxième partie, ce sera pour tout à l'heure. Peter Trio sont une formation hillbilly américaine ultra obscure qui roule 78 tours en 1951 sur Hummingbird Record Corporation à Houston, Texas, avec les titres Kentucky, Waltz Boogie et Super Boogie Woogie. Pete Burke, eh bien, il était au piano et il y avait peut-être d'ailleurs Jerry Irvine comme guitariste, celui qui avait enregistré notamment le titre Kill Clack. Et la formation a été rééditée sur les compilations Bumpin' Hillbilly Volume 7 et Hillbilly Boogie. Instrumental avec Super Boogie Woogie, Pete Burke Trio.

13 août 1933, Bloomington dans l'Indiana est décédé le 19 juin 1997 en Indiana. C'est un chanteur américain country qui connut son plus grand succès en 1957 grâce à son hit Jingle Bell Rocks. Issu d'une famille de musiciens, il commença à se produire en duo avec son frère Freddie avant de continuer vers une brillante carrière en solo dans la musique country. En 1956, Helms fit route à Nashville où il signa un contrat d'enregistrement avec le label Decca. Le titre ce sera Love My Lady, Bobby Helms.

c'est bien un chanteur rock'n'roll rockabilly, bien connu, se produisait sur les radios country de la région de Memphis, plus précisément sur la station noire, donc WDIA. Et il sera aussi disque jockey sur la station WLAC de Nashville, animant chaque soir lors un programme de rhythm and blues. Sony anime un programme hebdomadaire appelé We Wanna Boogie, en liaison avec June Taylor. Et le programme est diffusé chaque samedi soir entre 17h et 19h, heure de l'Arkansas, sur la station KASU de Jonesboro en Arkansas. Après avoir enregistré pour Sun Records jusqu'en 1960, eh bien, il se produira alors uniquement eh bien, dans les différents bars de l'Arkansas. Sony se sépare ensuite de son groupe The Pacers et on n'entendra plus parler de lui jusqu'à la fin des années 70 où il réapparaît avec la vague rockabilly qui submerge alors l'Europe. On va retrouver une reprise d'un de ses titres phare, peut-être même le number one, We Wanna Boogie, version alternative, Sonny Burgess, yeah!

version rapide, il est 18h33 sur les 91.2 Canal Sud Radio FM, toujours avec Emmanuel pour Dixie Bop, la Bob Carnestop, tout se passe bien, donc on va retrouver, eh bien, Honey Wheeler, puisque celui-ci, le 14 octobre 1979, eh bien, on le rappelle, sur Tour Country, eh bien, prendra part à un premier concert à l'Auditorium Theater à Chicago. Il y jouera l'après-midi avec ses Smoky Mountain Boys, et le soir, eh bien, pour la première fois, trois légendes du Grand Ole, eh bien, se produiront ensemble, Roy Ocuff, Hank Snow et Ernest Tubb. Avec le titre Honey's Bop, eh bien, il devint l'un des 5 meilleurs artistes country de Colombie en juin 1956. Il aura alors, eh bien, l'opportunité de se produire avec des stars comme Johnny Cash et Carl Perkins. Mais ses autres singles ne rencontreront pas le succès jusqu'en 1973 avec un hit, première place pour la première fois, classement country du Billboard. Oui, donc on va l'en trouver avec deux titres enchaînés, Shaking My Way to the Hall of Fame et Sandyland Farmer. Honey Wheeler.

Ricky Wayne. Oui, Ricky Wayne, eh bien, c'est un chanteur rock'n'roll anglais dont le vrai nom était Larry Carrasco. Il est né à Santa Lucia, île caribéenne, États-Unis. Il s'installera en Angleterre où il prendra, eh bien, la nationalité. Il auditionnera avec succès pour le producteur Dumic et réalisa le single Hot Chicago accompagné par The Fabulous Flea Rackers. Sa carrière de chanteur durera quelques années. Pendant un moment, eh bien, il aura son propre show sur Radio Luxembourg. Par la suite, eh bien, il fera une carrière professionnelle dans le bodybuilding, écrivant alors, eh bien, pour des magazines. Il fera également de la politique et sera connu pour ses interviews assez agressives. C'est du rock'n'roll et le titre, très bien, ce sera Soudan Tarred, Ricky Wayne, rock'n'roll.

seul qui lui est bien né le 7 septembre 1927 à Tupelo, Mississippi, décédé en novembre 2003 à Mooreville, Mississippi, à l'âge de 76 ans. Il forma un groupe avec Wayne Powers et composa les titres Come on Little Mama, qu'on a écouté par nos amis anglais. Nos amis anglais, eh bien, de Roddy Lacrio and the All Stars, il y a quelques minutes de ça. Et Greenback Dollar, Watch and Chain, que l'on va écouter avec une prise alternative. Il enregistra deux singles en 1956 et 1957 chez Sun Records et produira également, eh bien, des artistes chez High Records. Et par la suite, eh bien, il se consacra à la production, travaillant avec différents studios de Memphis. Ray démarra comme chanteur country avant d'entendre Elvis Presley et il sera sur des sessions de Jimmy Wage. Mais c'est comme producteur, hein, qu'il aura du succès chez High Records dans la fin des années 50 et début des années 60. On va avec cette prise alternative de Greenback Dollar, Watch and Chain, Ray Harris.

passer un super moment en notre compagnie, le Dixie Bob Show, le Bob Carnestop. On est là jusqu'à 20h avec plein de belles choses. Et on va retrouver, on l'a écouté tout à l'heure en live, Vince Taylor, chanteur rock'n'roll célèbre qui sera surnommé l'archange noir du rock pour son côté ténébreux. Après 1965, eh bien, sa carrière n'est plus alors qu'épisodique. Elle est faite de haut et surtout de bas, hein. Période où il alterne via dépression et excès. Vince rêvait de devenir aviateur, mais doit y renoncer après un accident. Et après avoir été brièvement maître nageur, eh bien, il se lance dans la chanson, très influencé alors par, devinez qui, hein. Voilà, comme quelques autres, j'ai dit quelques autres en rigolant. Oui, Elvis Presley, auquel eh bien, il ressemble d'ailleurs un peu dans sa gestuelle et sa physionomie. Il aura d'abord eh bien, quitté l'Angleterre pour les États-Unis pour revenir à Londres en 1958. Vince décide de venir en France où le rock'n'roll eh bien, devient une musique populaire. On va le retrouver avec un autre extrait de ce live de 1965 avec une reprise de Hacking Hill Sneakers. Ouh, ici, eh bien, Vince Taylor, eh bien, flirte avec le garage rock'n'roll.

Et oui, c'est alors plus dommage que jamais était accompagné par le Bobby Clark Noise. Don Gibson, de son vrai nom, Donald Jean Don Gibson, eh bien, c'est un chanteur country et compositeur américain. Né le 3 avril 1928 à Shelby, en Caroline du Nord, et décédé le 17 novembre 2003 à l'hôpital à Sunset. Et parmi ses chansons les plus connues figurent I Can't Stop Loving You, All Answer Me, See You Over Heartbreak et Legend in My Time. Ses débuts seront en 1942, où il devint guitariste professionnel et fonda The Sound of Soul, dont alors assurant la basse et le chant. Ils furent engagés par la station de radio locale WOHS et ils auront des singles en 1948 et 1949. Et après des apparitions sur des stations radio jusqu'en 1953, eh bien son dernier groupe se sépare et il fait appel alors à des musiciens de studio pour des enregistrements en studio, cela va de soi. Sweet Sweet Girl avec Don Gibson.

cet instant, on peut dire au canon américain, né le 31 août à Santa Ana, au Texas, est décédé du diabète le 4 avril 1989 à Coleman, au Texas. À ses débuts, bien, il joua, oui, dans un nightclub à Memphis avec Elvis Presley dans le milieu des années 50. Son premier 47 tours sont à Red Rover avec Wake Up Jacob en 1955 sur Fox Records. Et l'année suivante, eh bien, il aura un autre single, Time Is Ending Heavy on My Hands, avec Sing, Sing, Sing, qui obtiendra d'ailleurs plus d'attention. Entre 1956 et 1957, eh bien, Dean enregistra chez Sun Records d'excellents titres, et son titre Rockin' and Scrappin' en 1957 sera un hit populaire. Rockabilly avec une prise alternative de Rock Around the Town, ce sera rapide et terrible. Dean Beer de Rockabilly. Ah oui.

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The Bronze, eh bien, c'était un trio vocal américain de musique country et folk connu pour le hit de Free Bells, nominé alors au Grammy Award en 1959, et le groupe était composé de Jim Ed Brown, chanteur né en 1937 et décédé en 2015, qui plus tard, eh bien, aura une carrière solo de 1965 à 1974, carrière à succès d'ailleurs, hein, avec des hits et composé également des sœurs Maxine et Bonnie. Le groupe sera dissous en 1968 et sera élu au Country Music Hall of Fame en mars 2015. Ils obtiendront une reconnaissance nationale lorsqu'ils furent invités dans un radio show avec leur titre Looking Back to See, hit dans le top 10, oui, en 1954. En 1955, eh bien, ils se produiront au Louisiana Air Ride à Shreveport. On va les retrouver avec No Way in the World, The Bronze.

clôturer la partie titre d'époque avant de retrouver la dernière ligne droite de cette émission avec la série Revival, groupe actuel. Et on va retrouver Charlie Rich, chanteur pianiste américain connu, hein, qui sera marié à Anne Green en 1952. Hein. On l'a écouté tout à l'heure, notamment avec une reprise de son Lonely Weekend par Marty Wilde et Darrell Gamm. Et pendant qu'il stationna eh bien, à Inid en Oklahoma, eh bien, il forma le groupe de Velvetones, jouant du jazz et du blues avec sa femme au chant. Quand il quitta l'armée en 1956, eh bien, le couple retourna à West Memphis et commença à se produire dans les clubs autour de Memphis, jouant alors du jazz et du rhythm and blues, écrivant alors ses propres chansons. Durant sa carrière, eh bien, en dépit d'un succès commercial consistant, Epic Records signa Charlie Rich en 1967 sur la recommandation du producteur Billy Sherrill. Et en 1972, avec le titre High Tech Hit on Home, il sera numéro 6 dans les charts country. Ce titre, eh bien, sera dans son album de 1973, Behind Closed Doors, qui deviendra, eh bien, numéro 1 country hit. Alors, on va l'écouter avec deux prises alternatives de titres. Ce sera d'ailleurs très court, hein. Chaque morceau, il y en a deux. À peine une minute chaque titre. You Said Baby et une version de Blue Sweat Shoes, donc très courte, ces deux titres. Charlie Rich.

compos, hein. Enfin, donc il fait quelques reprises, hein, aussi, mais surtout des compos. Il a son, il s'est fait d'abord remarquer avec une reprise de Love Me, donc titre d'Elvis, à ses débuts sur vidéo. Et donc il a enregistré cet album, il avait 24 ans, donc il en a 26 maintenant. Il est né le 31 janvier 2002, hein, à Bury, à Manchester, en Angleterre. Et le titre qu'on a passé la semaine dernière, qui est fabuleux, hein, I Think They Call This Love, a été, il y a eu 12 milliers, des milliers de vues, hein, oui, sur les réseaux sociaux. Ses influences sont Elvis Presley, Roy Orbison, hein, il a commencé comme musicien de rue, on va le retrouver avec un super titre, Roy Orbison, donc Sweetness, wow, Elliot James Ray.

une petite mauvaise nouvelle cependant pour ceux qui aimeraient vraiment cet artiste, hein, comme nous, nous d'ailleurs, et qui n'achètent que des CD, eh bien l'album, ce mini-album City, très bien, est sorti uniquement en vinyle, donc ainsi que le 47 tours. Hein, donc Elliott n'a sorti que du vinyle à ce jour, ben voilà, hein, donc ben, nous on préfère bien sûr le vinyle au CD, donc ça nous pose aucun problème, mais pour les autres, ben patience, hein, voilà. En tout cas, eh bien, on va retrouver maintenant, eh bien, The Go-Cats pour du Nero Camilli, qu'on les a retrouvés tout à l'heure, pour ce vieux groupe de 1986 que, eh bien, Howard Rockus du label Rockus Records a eu la brillante idée de reformer pour, c'est pas la première fois, hein, ça fait plusieurs fois. Rappelle qu'il a quand même 4 47 tours 1987-2009, est apparu sur 21 compilations 1987-2015, et donc deux albums 2002, et celui-ci, qui ne sont pas des nouveaux titres, mais une rétrospective du groupe pour la reformation, l'anniversaire des 40 ans des Go-Cats.

donc voilà, avec un double 27 cm qui lui par contre est sorti également en CD, hein. Voilà. Allez, on va retrouver du Nero Camilli. Le titre ce sera Brain Decay, Nero.

tournée rockabilly, donc avec Howard Rockus au vocal, et le groupe n'arrête pas de tourner hein, depuis qu'il est reformé. Voilà, tout va bien pour eux. Alors, la suite de ce Dixie Bob Show va nous amener maintenant avec une nouveauté dont on avait passé la façade la semaine dernière, groupe de rockabilly avec Clark and the Ace. Clark and the Ace sont de Antwerp, Malines en Belgique. Ils ont ce 47 tours de nouveauté 2026 avec des compos. Et leur dernière date, c'était au More Blues Festival 2026. Ils ont joué à la dernière High Rockabilly du 2 au 6 septembre 2026. Et donc ils ont joué à Zottengen en Belgique, hein, oui, pour leur dernière date, hein, le More Blues Festival. On va les retrouver avec la face B du 47 tours qui prend une orientation un peu blues, face un petit peu à la Paladins de San Diego, le groupe de San Diego, Paladins. Et donc ça s'intitule ce titre Loving Girl, Clark and the Ace.

Kind of Ace, c'était leur tout début hein, pour, avec ce 47 tours, mais je pense qu'ils s'arrêteront pas là. Hein, voilà. On va retrouver maintenant eh bien, une formation qu'on a écoutée tout à l'heure française qui n'existe plus depuis 2019. Hein, groupe qui nous vient de France, en Le Havre, Rouen, Normandie, c'est Blue Tears Trio, hein, deux albums 2015-2018 pour ce groupe à tendance authentique rockabilly, avec le guitariste, donc on l'a dit tout à l'heure, du Tibeker Trio, Tibeker Combo, puisqu'ensuite ils ont changé de nom avec un membre de plus, avec un batteur, ils étaient quatre, même si ce groupe n'existe plus. Et là, c'est dans c'était avec le chanteur, avec le guitariste, mais dans cette formation du Blues Tears Trio, il est chanteur et guitariste. Allez, une reprise du fantôme, le célèbre Love Me, le Blue Tears Trio. Ah!

0: Il faut le couper, donc on va retrouver maintenant, eh bien, de 16h, groupe de garage qui nous vient d'Allemagne, mais qui fait également du Nero Cabilly. On en a eu un aperçu la semaine dernière, leur dernière date, le 4 septembre, au Coppel of Rock à Waschenroth en Allemagne. Des compos, donc, ils ont un album, copie de 2015 et trois albums 2002-2020, deux singles 2003-2008, formés en 1995. Ils existent toujours, donc, les 16h qu'on va écouter avec un super titre garage. Hot Cold Fever de 16h.
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Retour au Kabylie avec une des dernières nouveautés de chez Wild Record, dont on avait passé la face à la nouveauté la semaine dernière. Ravi and the High Shooters, un groupe de Californie aux États-Unis. Donc ils ont ce unique 47 tours nouveauté 2026, pas de profil trouvé. Donc c'est des compos, elle est de face. Ils ont joué au Simcoe Weekender et ils ont donné des prestations à San Diego et Phoenix, mais il existe très peu d'informations sur ce groupe. Allez, donc ce sera du Rockabilly. On va chez Wild Record avec la B-side I Don't Care Only Man. Ravi and the High Shooters.

Et notre chanteur, donc un grand talent qu'on a écouté tout à l'heure, Stephen Sanchez, un Américain, donc avec un talent foufoufou de Nashville. On le rappelle, deux albums 2023, 2026 et 447 tours 2021, 2026. Il a d'autres singles, mais uniquement MP3. Hein, et on le rappelle, il vend des disques, cassettes, polo, t-shirts, pins et stickers. Influence Roy Orbison, Elvis Presley, un titre de Northern Soul également sur cet album, et quelques titres avec des vocaux influencés par les groupes de doo-wop ou surf. Et il a joué en juin dans le stade de Wembley. On va l'écouter avec un superbe chanson qui fait l'objet d'un clip où malheureusement, eh bien, c'est très triste. On le voit se faire tuer donc dans une salle de concert. Voilà, donc bah, triste. La fin est triste de ce clip. Alors que sa dulcinée, eh bien, se penche sur lui. Voilà, et espère qu'il le survive. Mais malheureusement, donc ça se termine mal pour lui. Voilà. Donc, eh bien, on va écouter ce superbe morceau, donc extrait toujours de cet album magique et phénoménal, Until I Find You, Stephen Sanchez.

Magnifique, on le retrouve la semaine prochaine, Stéphane Sanchez, avec d'autres extraits de cet album. Allez, retour au rythme, jusqu'à la fin d'ailleurs, hein, il y aura plus de balades hein, jusqu'à la fin. Il n'y en a pas eu beaucoup hein, par rapport à la semaine dernière. On va retrouver The King of Outer Space pour Dinero Cabinet, on part à Bristol. Hein. On le rappelle, c'est l'album 2006, celui-ci, nouveauté 2026. Mais il y avait des versions d'anciens albums qui ont été refaites hein, sur ce, voilà, ce nouvel opus. Trois singles MP3 2013-2019. Hein, et ils sont, on le rappelle, dans Repeat Up Magazine du mois dernier avec une critique de cet album. Hein. Ah, et Nero Cabelli, donc avec un autre extrait, ce sera Ticking Time Bomb, The King of Outer Space.

0: l'émission, 19h, quasiment 35 sur les 90.2 Canal Sud Radio. On va retrouver Tsunami Surprise, donc groupe surf garage punk, donc phénoménal. Groupe américain de Buffalo, New York, avec une chanteuse qui a apparemment, au premier abord, l'air calme et toute gentille, et qui subit une mutation lorsqu'elle enregistre. En tout cas, il y a une vidéo du titre que l'on va écouter, Creature from the Black Lagoon, qui est un clip superbe, et c'est d'ailleurs le seul clip du groupe, hein, le seul unique hein, qu'on peut voir. Ils ont un album unique, donc sorti le 12 août 2022, mini-album, 7 titres, CD compo, il ne joue plus depuis 2023. Hein. Alors, on va écouter donc ce titre donc, qui est le clip, excellent morceau d'ailleurs, qui s'intitule Creature from the Black Lagoon, et pour le plaisir, on remettra leur morceau phénoménal, donc Crash Landing, qui est le titre de l'album, juste après enchaîner. Allez, terrible, terrible, garage donc avec Tsunami T-Surprise.
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extraordinaire groupe qu'on retrouvera la semaine prochaine. C'est de la tuerie totale, hein, avec cette chanteuse déchaînée. La suite, il reste plus beaucoup de temps, hein. Bientôt la fin de ce Dixie Bopio. On va partir avec Vince Ray Women Band et son dernier album. Donc on part en Angleterre. À Sting, il joue d'ailleurs le 27 octobre là-bas. Il a été dans Vincent Razorback avec deux albums 2004 et Année Inconnue, dans Vitray and the Bone Shaker, deux albums 2008-2011 et 47-2008. Et il joue dans Link Bat and the Bat Ray, qui est un hommage à Link Ray. Et il a joué dans Vince Ray's Loser Machine, 347 Tours 2015-2018. Et il a un nouveau titre Halloween, MP3, Monster Hop Bop Lula. Yeah! Allez, on le retrouve extrait de cet album nouveauté avec un autre titre, on en a écouté un déjà. Ce sera Agitation Blues, Vince Ray One Man Band.

dessine avec ce cet artiste qui se dit être sur l'humain de Satan. Fabuleux personnage, sous emprise de Satan, donc du voodoo. Yaouh! Donc Caroline du Sud, il a deux mini-albums 2022-2026 des compos et donc pas de profil trouvé. La seule chose qu'on sait, c'est qu'il y a des titres live sur le deuxième album. C'est que il provoque une ambiance terrible lors de ses concerts, faisant répéter chacune de ses phrases. Et ça marche! Oui! Allez, yaouh! On sent les rythmes maléfiques pour ce survivant de Adia Kinsey en tête, George! Le titre sera Prairie Def! Yaouh!

après les démons de Hi-Hao, eh bien on va retrouver du rockabilly authentique avec Rudy Lacriant et The All Star. Pour ce premier album, le groupe avait voulu vraiment se faire plaisir avec quand même 24 titres. Hein. Les reprises, une compo instrumentale dans un style vraiment différent de tout le reste de l'album, dans un style plutôt 60s rock'n'roll. Mais on va le retrouver avec une reprise d'Alan Rix, authentique rockabilly superbe avec Young and Wild, Rudy Lacriant et The All Stars.

0: partir loin en Australie, Adélaïde, avec formation de Hammer Horror, une formation axée surtout garage, horreur, surf avec un ZD Neurocabilly, donc cette formation de Hammer Horror vient vendre des disques, des stickers, un album en octobre 2024, leur seul unique, dernière date du 15 août, Adélaïde, c'est des compos avec chanteurs et chanteuses. Allez, un titre intitulé puissant qui s'intitule de cet album remarquable. Le titre, ce sera Hot Beach from Hell de Hammer Horrors.
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match, on termine avec un groupe de surf garage, les Creepy Tickies de Jacksonville Beach en Floride, pour ce groupe américain. Un seul unique album, Doom La Goom 2025, surfeur, rock donc compo. Allez, on les retrouve avec un super morceau, hein, excellent pour clôturer ce Dixie Bob Show. Le titre, ce sera Surf Wolf, Creepy Tickies, let's go, balle de match, hein.

Show, le Bobcorn Stop, c'est terminé pour ce soir. On se donne rendez-vous mardi prochain, 17h-20h, bien voilà, comme d'habitude. Plein de belles choses, et il y en a eu aujourd'hui, hein. Oh oui.

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Voilà, le morceau qui vient d'entamer cette émission s'appelle Going Postal, donc c'est tiré du tout premier album du quintet parisien Mascara qui s'appelle également Going Postal. On est entre post-hardcore et shoegaze, il y a des riffs puissants, des mélodies accessibles, quelques titres à la mélancolie communicative, des influences grunge également, on est vraiment quelque part entre Deftones et Nothing. C'est un très chouette premier album, assez court, 32 minutes pour 9 titres, mais vraiment bien. On poursuit donc déjà au programme cette émission, hein, on aura un petit peu de Matrock comme premier album de la semaine avec Engine de poitrine. On aura on va dire, du synth metal, une séquence synth metal, on aura une séquence un petit peu pop atmosphérique. On aura pas mal de la soul. Pas mal de musique un peu américaine, notamment des registres un peu pop folk, et on terminera par les passionnants Boards of Canada, donc un troisième album de la semaine. Donc de suite, on commence avec notre premier album de la semaine, qui est le duo le plus hype du moment dans l'Indisphère. Ce duo s'appelle Engine de poitrine. Donc il est composé de gens dont les pseudonymes sont KHN de poitrine à la basse et à la guitare. Et quand je dis à la basse et à la guitare, c'est vraiment en même temps, puisqu'il a un instrument qui fusionne les deux. C'est très, très impressionnant à voir.

Des claques de poitrine à la batterie. Donc, ils sont anonymes, ils jouent masqués dans des tenues carnavalesques, je dirais presque Monty Pythonesques. Ils sont assez magnifiques, ils l'ont fait eux-mêmes. Ils parlent et chantent dans une langue extraterrestre. Ils se disent extraterrestres, ils disent avoir plus de 300 ans et venir d'une planète où l'on se déguise en humain à Halloween. Donc voilà, ça pose un peu le côté déjanté du projet. Et la musique l'est tout autant, hein. C'est une espèce de math rock déjanté, des superpositions de boucles hyper entraînantes et mélodiques sur des beats de batterie, une groove hypnotique et des influences psychédéliques, parfois un peu world, parfois un peu anatolienne notamment. Voilà, c'est instrumental, modulo quelques onomatopées sauvages. Ça peut faire penser à du Squid, du Battles ou du Black Midi, mais en plus barré encore. Ou à King Gizzard et The Lizard Wizard également, pour le côté un petit peu monochromatique de leur musique. Musique donc qu'ils définissent eux-mêmes comme étant du mantra rock dada pythago-cubiste. Donc je ne peux pas mieux dire. On va écouter deux morceaux. Le premier s'appelle UTZP, le second s'appelle Matazidek. Je ne me donne pas ce que ça veut dire, c'est absolument incompréhensible. Angine de poitrine, c'est parti.

Et c'était le morceau Mata Ziklek, donc second extrait de notre premier album de la semaine, le volume 2 de Angine de Poitrine, les duos très barrés québécois. En dehors de Barré, il y a aussi une véritable complexité quand même dans leur musique, donc à écouter attentivement. On poursuit avec une séquence synth metal et on commence avec le quintet de Brooklyn, Genji Strong, quatrième album depuis 2006. L'album s'appelle Signal Fire, c'est sorti chez Relapse Records, fameux label de metal. Donc c'est du, on pourrait dire, du cyber électro, green metal, expérimental, voilà, en tout cas c'est hyper bien produit, c'est intense. Nouveauté sur cet album, il y a un bassiste, voilà. Donc globalement, ça aboutit, c'est réfléchi. Il y a une batterie à la métronomie basique et à la complexité généreuse. Il y a des passages aériens et trippants et aussi des passages d'une violence assez assumée. Sur cet album, l'électronique domine largement l'organique. C'est assez dur comme sonorité. Voilà, on va écouter le morceau I'm All, donc ce très bon album Signal Fire de Genji Strong. C'est parti.

juste après John G. Strong, on est resté à des choses un peu Metal Indus avec Nine Inch Nails. Première rencontre entre la légende du synth metal industriel Trent Reznor de Nine Inch Nails donc, et la sommité électro-allemande Boys Noise. Voilà, c'est une rencontre qui s'est formée sur la tournée Pale It Back de Nine Inch Nails et qui a été poursuivie par un concert dédié à cette rencontre au Coachella. Et ça a ensuite débouché sur un album enregistré dans des conditions hybrides, hein, live, en avion, en studio. Et en tout cas, un album très motivé par le live. On est entre techno, indus, BM et cyberpunk. Voilà, c'est sexy et groovy en diable. C'est vraiment fait pour danser, même si c'est très sombre et apocalyptique au niveau du son, voire un peu mystique. Et on redécouvre, il n'y a que des titres tirés de la discographie de Trent Reznor, donc essentiellement de Nine Inch Nails, mais bien sûr, mais pas que. Celui qu'on vient d'écouter s'appelle Parasite, donc il est tiré d'un album de 2010 d'un projet parallèle à Nine Inch Nails qui s'appelle How to Destroy Angels. Voilà, donc en tout cas, c'est une très belle rencontre. On poursuit dans un genre radicalement différent qui est la pop atmosphérique. Et on commence avec Channel Beats qui vient de sortir son deuxième album depuis 2024. Donc Channel Beats, c'est le projet de Chain Levers, new-yorkais, qui fait plutôt entre pop ambient et art pop et qui s'est entouré donc à l'occasion de cet album de deux personnes, Mary McCrovey au chant et à la guitare et Zachary Paul au violon. Voilà, et ensemble, ils produisent une pop un peu spectrale et variée, aux morceaux épurés et catchy. Il y a un côté baroque, tantôt baroque, tantôt gothique, vraiment intéressant. Et des questionnements qui tournent peu autour de la mort. Hein. Quand viendra réellement notre jour? Pourquoi viendra-t-il? Comment peut-on être sûr qu'il viendra? Voilà, Channel Beats, c'est un peu le memento mori de la pop indé. On va écouter de suite un morceau qui s'appelle Dust in the Wind. Voilà, Channel Beats, c'est parti.

l'instant. Vous avez eu l'occasion donc d'écouter un extrait du deuxième album solo depuis 2020 d'un des membres de Radiohead, son guitariste Ed O'Brien. Donc Ed O'Brien, c'est le guitariste de Radiohead. Il a sorti cet album qui s'appelle Blue Morpho, 7 titres pour 38 minutes de musique chez Transgressive Records. Le morceau que vous écoutez, c'est un morceau éponyme qui s'appelle Blue Morpho. Donc il s'insère dans la longue tradition des membres de Radiohead qui ont un side project. Il y a Johnny Greenwood avec ses musiques de films et ses albums un peu world music, notamment avec The Rajasthan Express. Il y a bien entendu Thom Yorke avec ses projets The Smile, Atom for Peace et même des albums solo. Il y a également Phil Selway qui fait de beaux albums solo. Voilà, celui-là est dans un genre un peu post-rock et indie folk, notamment il nous fait souvent apprécier son jeu de fingerkeeping acoustique. Il y a des passages assez atmosphériques, de longs morceaux à la trance chamanique, des boucles musicales répétitives et de petits espaces ambiants, et c'est produit par Paul Epworth. On poursuit avec une séquence sol, et on commence avec Kelsey Lu. Second album depuis 2019, je crois. Elle avait connu beaucoup de succès sur son premier album et elle avait un peu disparu des radars, je crois. Elle a eu une longue période dépressive suite au Covid, à des disparitions de parents, des relations toxiques également. Et elle a mis un peu de temps à sortir la tête de l'eau et là elle ressort sur un petit label indépendant alors qu'avant elle était signée sur une major. Le label s'appelle Dirty Record, un bel album, 10 titres, 50 minutes. L'album s'appelle So Help Me God. On est entre soul et trip hop expérimental. Des morceaux peuvent faire penser à certains morceaux de Björk de temps en temps. D'autres morceaux peuvent faire penser à des musiques de James Bond. Il y a une ambiance déjà enchantée, mélancolique. C'est produit par des gens assez connus, Jack Antonoff et Kamasi Washington. Voilà, le morceau qu'on va écouter s'appelle American Sonnet. Kelsey Lu, c'est parti.

Voilà, juste après Kelsey Lou, on est resté une chose un peu soul de Philly, s'il vous plaît, ville étendard de la soul américaine, avec Jill Scott. Donc, c'est tiré de son dernier album en date, le sixième depuis 2000. L'album s'appelle To Whom This May Concern. C'est quelqu'un qui avait été très connu suite à son album With Jill Scott, Words and Sound Volume 1 de 2001, qui avait même eu un Grammy Award, je crois. Et qui avait, pareil, disparu des radars, qui n'avait rien fait depuis son Woman de 2015, donc rien fait depuis 11 ans. Voilà, donc là, elle sort cet album, bel album, donc soul expérimental, jazz, hip-hop. Il y a pas mal d'artistes venus du hip-hop dessus qui viennent chanter, comme J Dabsoul, Too Short et Tierra Whack. Il y a même des morceaux un peu house ou afrobeat, c'est vraiment très très varié, c'est assez long, 19 morceaux, 1 heure de musique, sous une forme de narration cinématographique, elle retrace un peu le parcours d'une femme poursuivie, désirée puis rejetée, peut-être un peu autobiographique aussi. En tout cas, c'est pas du tout amer, hein. Au contraire, ça célèbre le lien humain, la guérison, la résilience, c'est assez assez lumineux. Et c'est un bel album, donc To Whom This May Concern de Jill Scott. On poursuit avec notre deuxième album de la semaine qui nous vient du Midwest et qui est signé Kevin Morby, un grand habitué de cette émission, quelqu'un qu'on suit depuis son album séminal le Harlem River de 2013. Assez extraordinaire album que j'écoute encore de temps en temps. Il avait également signé en 2016 un fabuleux album qui s'appelle Singing So. Donc c'est un ancien membre de Woods ou de The Babies, et donc là cet album il le sort sur le label Dead Ocean, et c'est produit par Aaron Dessner de The National. Il y a pas mal de featuring, donc avec Meg Duffy qui est une musicienne comme notamment dans The War on Drugs, Waste Blood ou Perfume Genius, Amelia Mess qui est une moitié du duo Sylvanesso, Justin Vernon de Bon Iver ou la chanteuse folk Lucinda Williams. Avec tout ce beau monde, il produit une pop folk très très bluegrass, c'est lumineux, souvent joyeux, c'est agréable et apaisant. Il y a un chant qui fait de plus en plus penser au chant de Bob Dylan, hein, je trouve. C'est tantôt électrique, tantôt mélancolique, mais toujours maîtrisé. Et je ne le décrirai pas mieux l'ambiance générale que produit cet album qu'en citant les mots de son ami Rachel Kushner qui signe un petit texte qui accompagne la pochette de l'album. Ça sent le grand ciel du Midwest, ça sent les petites gens, la terre, la modestie, la familiarité et aussi l'isolement. Voilà, c'est ma foi tout à fait juste. On va écouter deux morceaux. Le premier s'appelle 5000, le second s'appelle Natural Disaster. Donc tout ça, c'est tiré de l'album Little Wide Open de Kevin Morby, qui est notre deuxième album de la semaine.

Voilà, donc à l'instant, c'était le deuxième extrait de notre deuxième album de la semaine, le Little Wide Open de Kevin Morby. Le morceau s'appelait Natural Disaster. Très chouette album, vous vous en doutez. On poursuit dans un univers pas si loin, puisque c'est de la folk un peu countryzante. On commence avec Zach Bryan, sixième album depuis 2019 pour le natif d'Oluga dans l'Oklahoma. Zachary Lane Bryan de son vrai nom, l'album s'appelle With Heaven on Top. C'est un album assez long, 25 morceaux pour 78 minutes de musique. Il y a beaucoup d'arrangements là-dessus, des trompettes, des cordes, notamment des cordes de violoncelle, d'alto, de violon, de fiddle, des banjos, de la pédale steel, des chœurs, beaucoup de chœurs. Il y a également beaucoup de field recording et de conversation. On est dans de la country folk avec pour thème principal le mouvement et le voyage. Ça peut faire penser parfois à Father John Misty, l'humour en moins, ou également à San Firmin sur les morceaux les plus dynamiques. C'est un album qui a eu pas mal de succès outre-Atlantique. Le morceau qu'on a écouté s'appelle South and Pine, Zach Bryan. C'est parti.

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juste après Zach Bryan, Neurastel La Folk avec Slice, un quatuor américain mené par Justin Edward Morris. C'est tiré de leur dernier album en date, leur troisième depuis 2019, qui s'appelle Compagnon. L'album, le morceau que vous avez écouté s'appelle Gator. Donc c'est un folk parfois très classique, parfois à la limite du slowcore. Il y a une configuration étrange, 10 titres pour 43 minutes de musique, mais deux morceaux de 9 minutes, dont un entièrement au vocodeur. C'est sorti sur un tout petit label qui s'appelle MTH Laurel Recording Co. Voilà, et l'album s'appelle Compagnon, et le thème, la thématique, c'est justement la compagnie. Ça peut être la compagnie amoureuse, ou la compagnie d'un chien, de son reflet dans le miroir, ou de gens qu'on rencontre comme ça, des ouvriers, des gens du coin. Voilà, c'est une thématique assez originale. On termine avec le dernier album de la semaine qui s'appelle Inferno, qui est signé des Géniaux Boards of Canada. Mythique groupe écossais, mythique duo écossais composé de Mike Sanson et Marcus Eoin. Ils sont très très très très rares sur leur cinquième album depuis 98, mais ils ont marqué un petit peu la musique électronique ainsi que leur label, le mythique label Warp. Leur dernier album en date, c'était Tomorrow's Harvest en 2013, 13 ans déjà, donc vous imaginez à quel point c'est rare. Un album de Boards of Canada, leur musique c'est de l'électronica, mélange électronica et d'ambient, c'est une musique à tiroir, pleine de mystères, et plus on l'écoute et moins on parvient à percer ces mystères. Hein. C'est une musique assez intemporelle, construite à partir de beats d'un tempo, de synthé analogique, de samples de voix, alors beaucoup de voix d'enfants, notamment sur les albums précédents, mais là aussi, sur celui-là, beaucoup de voix un peu spectrales, de guitares réverbérées, il y a un côté parfois folk un peu cosmique, il y a un côté pastoral aussi, tout ça dégage une nostalgie inquiétante et organique, on alterne morceaux aériens et légers, mais qu'il dessine quelque chose de sobre et implacable. C'est une espèce de longue messe analogique et païenne. En tout cas, c'est très très très très organique, beaucoup plus organique que leurs camarades de label comme Autechre, Aphex Twin ou Square Pusher par exemple. Voilà, on va écouter deux morceaux de cet extraordinaire album Inferno. Le premier s'appelle The Words Become Flesh, le second s'appelle Hydrogène, Hélium, Lithium, Léviathan. Et ça conclura merveilleusement cette émission. Je vous dis à dans 15 jours. Ciao.

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0: Ah bah c'est pas une bonne nouvelle, hein.
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0: 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Fair Play 2.
1: The people victorious. Faithful citizens of the sun.
0: La deuxième compilation de Fair Play rassemble 80 œuvres de 90 artistes se reconnaissant comme femmes trans, non seulement de pays francophones, mais aussi d'Inde, Tasmanie, Syrie, Brésil, Égypte, Estonie, Danemark, Suède, Allemagne, Autriche, USA, etc. Première partie.

0: Todavía tengo un collar.
1: Je porte toujours un collier.
0: Me fui de casa porque en la calle me siento mejor.
1: Pourtant, je suis parti de chez moi car je suis mieux dans la rue.
0: Fui entonces un gato doméstico.
1: J'étais donc un chat domestique.
0: En una hermosa casa.
1: Dans une belle maison.
0: Todos cuidaban de mí.
1: Faisaient attention à moi.
0: Pero a través de la ventana solo podía apreciar una pequeña parte de la realidad.
1: Mais je voyais seulement par la fenêtre une fraction de la réalité.
0: A pesar de que lo que me gusta más,
1: alors que ce que j'aime,
0: es observar,
1: c'est voir les gens,
0: cómo vive la gente,
1: observer la manière dont ils vivent.
0: Me pisó un coche.
1: J'ai été percuté.
0: Comí veneno de rata.
1: Par une voiture.
0: Pero lo vomité.
1: J'ai même failli être empoisonné.
0: Y sobreviví.
1: Mais j'ai survécu à ce coup-là. Donc dans ma deuxième vie,
0: así que en mi segunda vida,
1: j'ai commencé à sortir plus.
0: Empecé a salir más.
1: D'abord à me balader dans les patios et puis
0: primero vagando alrededor de los patios.
1: De plus en plus loin.
0: Y luego cada vez más y más lejos.
1: Jusqu'à passer tout mon temps dans la rue.
0: Hasta pasar todo el tiempo en la calle.
1: Dans cette vie-ci,
0: ahora en esta vida,
1: je compte juste profiter des plaisirs de la vie.
0: Quiero simplemente disfrutar de los placeres mundanos.

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6: Les chats sont des seigneurs.
3: Mansiones y jardines.
6: Demeures et jardins s'étendent dans la nuit.
3: Estiran en la noche. Transportan en secreto. Construyen en lo pobre.
6: Transportent en secret.
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6: Construisent dans la pauvre ruelle du chinois.
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6: Je suis venu miauler pour ma chatte blanche.
3: Qui parfume de magnolia.
6: Qui parfume de magnolia son sein odorant.
3: Y el seu pit ondurat.

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